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12: Salut tout le monde, soyez les bienvenus, bonne journée avec nous, très bonne matinée, ça démarre bien là, la matinale avec du bon son. Bien sûr, ça arrive là, ça arrive dans quelques secondes, et puis des rendez-vous infos, notamment le mardi, des nouvelles de notre Agorae, l'Agorae Campus 3, lieu de vie d'échange, l'épicerie solidaire à 3, l'épicerie solidaire étudiante, une innovation sociale de notre association, de la Fédération des étudiants troyens. L'Agorae, on en parlera tout à l'heure à 7h30, hein, on a le temps. Passez une belle matinée avec nous.
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0: 6h-9h, la matinale Radio Campus 3. 6h-9h, 3h de musique et d'infos. Ça se terminera par Parole d'acteur tout à l'heure à 9h. Hein. Avec Pierre Ninet d'ailleurs, qui nous parlera tout à l'heure de sa passion pour le cinéma.
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0: À l'occasion de la Semaine européenne de la mobilité, Trois-Champagne Métropole vous donne rendez-vous pour un après-midi dédié aux mobilités du quotidien. Ce sera dimanche prochain, dimanche 20 septembre, de 14h à 18h, Quai de Seine et Jardin du Préau à Troyes. C'est gratuit, c'est ouvert à tous, avec au programme animation musicale tout au long de l'après-midi, parcours à vélo, enfants et adultes, informations sur l'électrification de la ligne 4, informations sur les services vélo, location et stationnement, sécurité routière, présentation également des partenaires locaux. Pour venir, navette Cœur de Troyes, arrêt cité, parking vélo à proximité, station Marcel à vélo, campus cathédrale, restauration possible sur place, food truck vous attend. L'occasion donc de passer un bon après-midi, la Semaine européenne de la mobilité, dimanche prochain, 14h-18h, on le rappelle, Quai de Seine et Jardin du Préau à Troyes.
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1: Le meilleur du rock, le meilleur de la pop sur Radio Campus 3, du bon son, hein, comme toujours, pour vous accompagner. Ça va continuer après la Minute Info. Il est 6h30, on vous prépare la météo, la tendance pour aujourd'hui, pour demain, pour les jours qui viennent, pour ce week-end. Dans l'aube, on fera un point complet, donc tous ensemble tout à l'heure à moins le quart.
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1: 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La météo, un petit quart d'heure de musique et il sera 7h.
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1: Un temps généralement ensoleillé aujourd'hui qui peut être voilé par endroits dans la région. 32 degrés sous abri. Demain, ciel à moitié nuageux dans l'aube. Température en baisse, pas plus de 22 degrés. Demain, on va perdre quasiment 10 degrés. Ça reste quand même au-dessus des normales de saison. Jeudi, de plus en plus de nuages au fil des heures. Temps sec et 21 degrés attendu. Vendredi, toujours des nuages. Température stable avec à nouveau 21 degrés maxi à 3. Samedi, peu de changements. Un temps variable, des températures légèrement au-dessus des 20 degrés. Dimanche, ciel plus lumineux. Beau temps en vue dimanche. Température en progression, 24 sous-abri, 26 en ressenti dans l'aube sous l'influence du soleil.
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10: Bienvenue si vous nous rejoignez, bonne journée, bonne matinée, bon réveil. Si vous ouvrez un œil, il est 7h du mat, c'est la matinale qui continue, on est là depuis 6h. Hein. Et avant de continuer, ça va se passer en musique d'ailleurs, j'aimerais rendre hommage à quelqu'un qui a beaucoup marqué le monde de l'animation sur le département. On a appris sa disparition, c'est Marc Delalle, grand animateur de soirée, spécialisé également dans les animations commerciales, mais il faut se souvenir qu'il avait démarré par la radio, mais oui, c'est l'un des pionniers de la radio sur 3. Au tout début des années 80, on pouvait l'entendre notamment sur Radio des Poumons. Voilà, et les émissions partaient depuis le studio situé au bas de la rue de la Cité à 3, sur 89.7. Voilà, une fréquence d'ailleurs que j'ai bien connue, mais au sein de la radio qui a pris la suite en fait hein, de Radio des Poumons. Et donc on pense fort à Marc Delalle, à sa famille, à tous ceux qui l'aimaient, et Dieu sait qu'ils sont nombreux. Voilà, un grand professionnel, quelqu'un de très très sympa, un vrai pro. Marc, un très bon animateur. Voilà, on le salue.
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0: Du rock, de la pop, le meilleur du rock, le meilleur de la pop sur Radio Campus 3. Ça va continuer dans un instant pour l'heure, un nouveau bloc-notes et puis dans quelques minutes, on parlera de notre Agora et Campus 3, l'épicerie solidaire étudiante. À 3, on parlera aussi par la même occasion, bien sûr, de l'Aubaine, notre ressourcerie étudiante. Alors ne bougez pas, restez là, hein, la matinale, ça continue.
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0: Personne en situation de handicap, personne âgée, aidant, parlez de vous dans le cadre du déploiement du service public départemental de l'autonomie. Le département cherche en effet à mieux connaître vos besoins et vos difficultés pour mieux y répondre. Remplissez donc le questionnaire en ligne sur votre expérience d'accès aux informations et aux démarches utiles sur les services à votre disposition et sur la prévention santé. Vos réponses sont anonymes et confidentielles. 5 minutes suffisent pour compléter le questionnaire. Vous avez toutes les infos via le site aube.fr.
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0: Merci de nous rejoindre, merci d'avoir choisi Radio Campus 3. Bonne route avec nous, il est 7h30, on parle de la Gouarée, Campus 3, l'épicerie solidaire étudiante, le lieu de vie d'échange ouvert à tous, innovation sociale de notre asso, l'aubaine, la ressourcerie étudiante, on parle de tout ça le mardi à 7h30, c'est maintenant. Et puis on vous prépare un nouveau point météo, la tendance pour aujourd'hui, demain, les jours qui viennent, dans l'eau, vous saurez tout dans quelques minutes, restez là.
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0: Ah, Radio Campus 3, c'est la musique qu'on aime. Radio Campus 3 qui vous accompagne tout au long de la journée jusqu'à 9h, la matinale. Ça passe tout de suite par un nouveau point météo en ce mardi 15 septembre à Saint-Rolland aujourd'hui.
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0: Un temps généralement ensoleillé aujourd'hui qui peut être voilé par endroits dans la région. 32 degrés sous abri. Demain, ciel à moitié nuageux dans l'aube. Température en baisse, pas plus de 22 degrés. Demain, on va perdre quasiment 10 degrés. Ça reste quand même au-dessus des normales de saison. Jeudi, de plus en plus de nuages au fil des heures. Temps sec et 21 degrés attendu. Vendredi, toujours des nuages. Température stable avec à nouveau 21 degrés maxi à 3. Samedi, peu de changements. Un temps variable, des températures légèrement au-dessus des 20 degrés. Dimanche, ciel plus lumineux. Beau temps en vue dimanche. Température en progression, 24 sous abri, 26 en ressenti dans l'aube sous l'influence du soleil.
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1: 6h-9h, la matinale Radio Campus 3, troisième, dernière partie avec notamment tout à l'heure, ce sera sur les coups de 8h30, vive la radio, on fête la radio, toutes les radios, on va même fêter l'un des tout premiers speakers de la radio en France, Radiolo. On va revenir aux origines, hein, pour le coup de la radio en France, les pionniers donc. Ce sera tout à l'heure donc d'ici une petite demi-heure. On aura un nouveau bloc-notes aussi à 8h15 et puis là, bah, la musique, bien sûr, on vous accompagne avec du bon son pop-rock sur Radio Campus 3.
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0: Du bon son pop rock pour vous accompagner tout au long de la journée, vos rendez-vous également, et tout à l'heure ce sera Destination Nature, le Macphone et Flore de Radio Campus 3 à 13h, hein, notez bien, avec Audrey et ses invités, comme toujours. Nouveau bloc-notes dans quelques minutes, vive la radio!
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0: 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Roadbook en main, partez à la découverte de la ville et relevez tout au long de la journée des challenges mêlant art, culture, solidarité et audace. Une expérience à vivre en équipe, faite de rencontres, de découvertes et de défis. Toutes les infos via ville-3.fr.
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0: Bonne journée avec Radio Campus 3. Bon courage si vous partez au boulot ou des cours aujourd'hui. Eh ben, on vous accompagne évidemment comme tous les matins entre 6h et 9h. La matinale, toute l'équipe, hein, on est là. On va parler de Radio Lo là dans un instant. Donc, on revient aux origines de la radio en France. On va entendre la voix de ce speaker, tout premier speaker d'ailleurs, hein, de la radio en France. Voilà, la radio naissante. Donc, avec les moyens de l'époque, hein, pour enregistrer. Donc, évidemment, le son ne sera pas top, mais c'est l'émotion, c'est ce moment historique qui compte, évidemment. Donc, on va réécouter si vous connaissiez déjà sa voix. Sinon, vous allez la découvrir. Le tout premier speaker de la radio, Radio Lo. Dans un instant, vive la radio. Et puis, la météo, sinon la tendance pour aujourd'hui. Les jours qui viennent dans l'aube, on verra ça ensemble dans quelques minutes maintenant.
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0: Et on revient aux origines de la radio en France avec le fameux Radio Lo. Autrement dit, Marcel Laporte, Radio Lo, le tout premier speaker de la radio en France. Lui qui a œuvré au micro dans la période de l'entre-deux-guerres. Il a été également la voix de l'horloge parlante de 1933 jusqu'en 1965. Radio Lo.
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2: Très bonne matinée avec nous jusqu'à 9h. La matinale, ça se terminera par parole d'acteur et la parole de Pierre Ninet ce matin qui nous parlera de sa passion pour le cinéma. Une matinée tout en musique, je vous retrouverai tout à l'heure à 16h pour Forum Campus, hein, n'oubliez pas.
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2: Un temps généralement ensoleillé aujourd'hui qui peut être voilé par endroits dans la région. 32 degrés sous abri. Demain, ciel à moitié nuageux dans l'aube. Température en baisse, pas plus de 22 degrés. Demain, on va perdre quasiment 10 degrés. Ça reste quand même au-dessus des normales de saison. Jeudi, de plus en plus de nuages au fil des heures. Temps sec et 21 degrés attendu. Vendredi, toujours des nuages. Température stable avec à nouveau 21 degrés maxi à 3. Samedi, peu de changements. Un temps variable, des températures légèrement au-dessus des 20 degrés. Dimanche, ciel plus lumineux. Beau temps en vue dimanche. Température en progression, 24 sous abri, 26 en ressenti dans l'aube sous l'influence du soleil.
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0: C'est déjà demain, les rendez-vous à venir avec la team Radio Campus 3 et une bonne dose de concentré pop rock. Du lundi au vendredi, 18h-19h, samedi et dimanche, 13h-14h, sur Radio Campus 3.
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1: Un film dans lequel vous aimeriez vivre, Pierre Ninet?
2: West Side Story.
1: Pour la danse?
2: Sans hésiter, trop. Ça ou un Pixar, mais plutôt West Side Story.
1: Ouais. Pourquoi?
2: Ah bah West Side Story, je pense que c'est évident. Bon, déjà les années 60 aux États-Unis, il y a quand même une nostalgie de plein de choses. Et puis c'est tellement festif, tellement magnifique de pouvoir chanter son amour.
1: Et vous seriez dans quel camp?
2: Ah, c'est une bonne question.
1: Vous seriez peut-être Maria, cela dit.
2: Ouais, je crois que je serais Maria.
1: Voilà.
2: Ouais, tout bien réfléchi, oui, c'est sûr que je serais Maria.
1: Le film qui vous a donné envie de faire du cinéma?
2: Moi, c'est plus le théâtre qui m'a amené au cinéma, vraiment. Souvent, les journalistes me demandent, ou les gens même, c'est vraiment la curiosité de le premier film, la scène, l'acteur, vraiment. Moi, c'est un peu moins glamour, finalement. Et en même temps, c'est quelque chose de très important. C'est vraiment les bons professeurs de théâtre, les bons pédagogues qui savent te dire que c'est possible, que c'est envisageable de
1: et
2: faire ça.
1: Et pour aller chercher quoi, justement, au cinéma que vous ne trouviez pas dans le théâtre?
2: Je trouvais tout dans le théâtre. Mais j'étais curieux du cinéma, qui est un art tellement jeune par rapport au théâtre, qui est encore en pleine invention, en constante évolution. Le théâtre aussi, mais il y a quelque chose de très nouveau dans le cinéma par rapport au théâtre. Et puis, les artifices, quoi, la puissance de l'artifice mis au service d'une histoire, le gros plan, la voix off, le ralenti, voilà, plein de choses qu'on ne peut pas faire au théâtre et qui sont quand même des outils extraordinaires, quoi, vraiment.
1: Le pitch du film que vous rêveriez de réaliser, mais qui est impossible à produire aujourd'hui?
2: Il y a plein de films qui sont de plus en plus durs à produire. Donc j'ai presque envie de dire un film normal. Déjà, c'est dur à produire. Donc, peut-être, moi, j'aimerais bien faire un film en faisant moi-même mes cascades. C'est un truc qui m'excite.
1: Ah, c'est vrai?
2: Un film. Ouais. Avec un bon scénario et tout. Mais quand même, l'idée d'un investissement physique à 200%.
1: Un Belmondo, en fait.
2: Ouais. J'ai un peu cette nostalgie-là, des fois, sur des choses. Et puis, les gens ont toujours vachement d'admiration. Tu vois, te disent, ah, Tom Cruise, il fait ses cascades.
1: Bien sûr.
2: Cascades lui-même. Moi, si je disais à un producteur, j'ai lu le film, les cascades, c'est moi, il va me rire au nez parce que c'est pour les assurances et tout, c'est mort. Donc.

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4: Bienvenue dans le rendez-vous de la MDE pour vous présenter l'actualité de la Maison des étudiants sur Radio Campus 3. La MDE, c'est votre maison, un guichet unique regroupant les principaux acteurs de la vie étudiante. Le service vie étudiante de Troyes-Champagne Métropole, l'antenne troyenne du Crous de Reims, la Fédération des étudiants troyens Campus 3, sa radio, Radio Campus 3, et le service de santé étudiante de l'Université Reims-Champagne-Ardenne. Nous mettons à votre disposition un espace de travail avec des ordinateurs, le Wi-Fi gratuit et de quoi imprimer votre travail. Vous trouverez aussi un point CAF et CPAM pour toutes vos démarches. Venez également profiter de la salle de musique. Que vous soyez une association étudiante ou tout simplement étudiant, ne cherchez plus pour vos répétitions. Cette salle est mise gratuitement à votre disposition. Elle est totalement insonorisée et tout équipée. Batterie, piano, synthé, ampli, micro, table de mixage vous permettant de pratiquer sans complexe. La MDE, c'est aussi un lieu de rencontre et d'animation. D'ailleurs, rendez-vous pour l'événement de la rentrée, les Clés de Troyes. Retrouvez-nous mercredi 16 septembre pour le raid urbain, les tremplins, la remise des récompenses et la restitution des clés. Puis jeudi 17 septembre pour la Color Run l'après-midi. À partir de 19h, venez profiter de différents moments à la médiathèque, au musée et à la MDE, suivi de la soirée à la Chapelle Argence. Inscription et programme sur www.clésdetroyes.com. Nous organisons également des petits déjeuners pour les étudiants dans les résidences universitaires. Vous aurez la possibilité de le prendre sur place ou à emporter. C'est gratuit et ouvert à tous les étudiants. Retrouvez-nous mardi 8 septembre de 7h à 9h à la résidence universitaire Crous-Villardouin au 11-13 rue de Québec à Rosières-près-Troyes. Mercredi 9 septembre de 7h à 9h à la maison des étudiants au 6 rue de la Petite Courtine à Troyes. Et jeudi 10 septembre de 7h à 9h au QG du Crous, 16 place Léonard de Vinci à Rosières-près-Troyes. Toujours jeudi 10 septembre, nous organisons une réunion d'information santé en partenariat avec l'assurance maladie de 14h à 16h à la MDE. Nous répondrons à toutes vos questions pour vous accompagner dans vos démarches de santé. Nous vous attendons nombreux. Et retrouvez notre actualité sur notre site internet étudieratroyes.fr et sur les réseaux comme la page Facebook étudieratroyes. Voilà, c'était le rendez-vous de la MDE tous les lundis à 7h30, 12h30 et 16h30 sur Radio Campus 3. Bonne semaine et bonne rentrée à tous.
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1: Salut tout le monde, bienvenue à vous. Très bon mardi avec Radio Campus 3 et un temps ensoleillé, alors qu'il peut être voilé par endroits. Dans la région, 32 degrés sous abri quand même aujourd'hui. Demain, ciel à moitié nuageux dans l'aube. Température en baisse, pas plus de 22 degrés demain. Ça reste au-dessus des normales de saison. Jeudi, de plus en plus de nuages au fil des heures. Temps sec, 21 degrés attendu. Vendredi, toujours des nuages. Température stable avec à nouveau 21 degrés maxi à 3. Samedi, peu de changements. Un temps variable, des températures légèrement au-dessus des 20 degrés. Et dimanche, là, un ciel plus lumineux. Beau temps en vue dimanche, température en progression dans le même temps, 24 degrés sous abri, 26 en ressenti dans l'aube sous l'influence du soleil.
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1: Un film dans lequel vous aimeriez vivre, Pierre Ninet?
2: West Side Story.
1: Pour la danse?
2: Sans hésiter, trop. Ça ou un Pixar, mais plutôt West Side Story.
1: Ouais. Pourquoi?
2: Ah bah West Side Story, je pense que c'est évident. Bon, déjà les années 60 aux États-Unis, il y a quand même une nostalgie de plein de choses. Et puis c'est tellement festif, tellement magnifique de pouvoir chanter son amour.
1: Et vous seriez dans quel camp?
2: Ah, c'est une bonne question.
1: Vous seriez peut-être Maria, cela dit.
2: Ouais, je crois que je serais Maria.
1: Voilà.
2: Ouais, tout bien réfléchi, oui, c'est sûr que je serais Maria.
1: Le film qui vous a donné envie de faire du cinéma?
2: Moi, c'est plus le théâtre qui m'a amené au cinéma, vraiment. Souvent, les journalistes me demandent, ou les gens même, c'est vraiment la curiosité de le premier film, la scène, l'acteur, vraiment. Moi, c'est un peu moins glamour, finalement. Et en même temps, c'est quelque chose de très important. C'est vraiment les bons professeurs de théâtre, les bons pédagogues qui savent te dire que c'est possible, que c'est envisageable de
1: et
2: faire
1: pour
2: ça.
1: Pour aller chercher quoi, justement, au cinéma que vous ne trouviez pas dans le théâtre?
2: Je trouvais tout dans le théâtre. Mais j'étais curieux du cinéma, qui est un art tellement jeune par rapport au théâtre, qui est encore en pleine invention, en constante évolution. Le théâtre aussi, mais il y a quelque chose de très nouveau dans le cinéma par rapport au théâtre. Et puis, les artifices, quoi, la puissance de l'artifice mis au service d'une histoire, le gros plan, la voix off, le ralenti, voilà, plein de choses qu'on ne peut pas faire au théâtre et qui sont quand même des outils extraordinaires, quoi, vraiment.
1: Le pitch du film que vous rêveriez de réaliser, mais qui est impossible à produire aujourd'hui?
2: Il y a plein de films qui sont de plus en plus durs à produire. Donc j'ai presque envie de dire un film normal. Déjà, c'est dur à produire. Donc, peut-être, moi, j'aimerais bien faire un film en faisant moi-même mes cascades. C'est un truc qui m'excite.
1: Ah, c'est vrai?
2: Un film. Ouais. Avec un bon scénario et tout. Mais quand même, l'idée d'un investissement physique à 200%.
1: Belmondo, en fait.
2: Ouais. J'ai un peu cette nostalgie-là, des fois, sur des choses. Et puis, les gens ont toujours vachement d'admiration. Tu vois, te disent, ah, Tom Cruise, il fait ses cascades.
1: Bien sûr. Ouais.
2: Cascades lui-même. Moi, si je dis à un producteur, j'ai lu le film, les cascades, c'est moi, il va me rire au nez parce que c'est pour les assurances et tout, c'est mort. Donc.

0: Bonjour à toutes et à tous et bienvenue sur 3 Aube Radio et Radio Campus 3 dans l'émission Destination Nature. Le mois dernier, nous avons reçu Tanguy Stockley, photographe et cinéaste animalier spécialisé en chiroptérologie, j'ai réussi à le dire, la science qui étudie les chauves-souris. Récemment, j'ai accompagné une équipe de spécialistes pour une sortie un peu particulière. Équipés de lampes et de carnets de notes, ces naturalistes sont réunis pour un comptage de chauves-souris, des espèces aussi discrètes qu'essentielles à notre écosystème. Alors aujourd'hui, on va continuer de parler de ces petites bêtes avec Lucie Schmitt, chargée de projet sur les chiroptères au Conservatoire d'espaces naturels de Champagne-Ardenne. Bonjour Lucie. Lucie, alors comme je le disais, tu es chargée de projet au SENCA. Est-ce que tu peux nous parler un peu de toi et de ton parcours ?
1: Alors, je suis originaire de Troyes. Donc, j'ai passé un bac général option scientifique au lycée agricole de Sainte-Maure, ce qui m'a permis de faire un BTS gestion et protection de la nature à Montmoreau dans le Jura pour me lancer dans la gestion. Grâce à mon alternance au Conservatoire d'espaces naturels de Champagne-Ardenne en chiroptérologie, du coup, j'ai pu rentrer en licence pro études et développement des espaces naturels de Champagne-Ardenne à Montpellier. Donc, à la fin de mes études, à bac plus 3, puis j'ai été embauchée en CDD puis en CDI au SEN Champagne-Ardenne en tant que chiroptérologue. Voilà.
0: Alors, pour quelle raison tu as choisi ce métier ? Est-ce que tu as une expérience, un stage, un projet qui t'a orienté plus près des chiroptères ?
1: Alors, la nature, de manière générale, c'est un métier passion. Depuis toute petite, je suis intéressée par la nature et les paysages. Et je voulais un métier à l'extérieur, profiter du soleil et comme de la pluie. Et pourquoi les chauves-souris ? Alors, c'est mon stage de BTS GPN au CPIE Sud-Champagne qui m'a fait découvrir les chauves-souris et surtout les impacts éoliens. Donc, prise de conscience au niveau des chauves-souris, des chiroptères, et aussi les idées reçues que les gens pensent sur les chauves-souris qui sont encore des mal-aimés.
0: Donc, ça fait 3 ans que tu es au conservatoire, c'est ça ? Est-ce que tu peux nous présenter le conservatoire, du coup, en quelques mots ?
1: Le SEN Champagne-Ardenne, c'est une association à loi 1901 pour la protection de la nature sur les territoires Champagne-Ardenne. Donc, on préserve les habitats, mais aussi les espèces. Si je devais le décrire en 5 actions, ce serait connaître, protéger, gérer, valoriser et accompagner.
0: Donc, il y a plusieurs antennes ?
1: Oui, il y a 4 antennes principales, une dans chaque département.
0: Merci Lucie. Alors comme je le disais en début d'émission, j'ai participé récemment à un comptage de chauves-souris. Est-ce que tu peux nous expliquer en quoi consistent ces comptages ?
1: Le but des comptages, c'est de suivre l'évolution des populations de chauves-souris à plusieurs échelles. Donc la première, c'est au niveau des sites. Ensuite, c'est au niveau de la Champagne-Ardenne et aussi du Grand Est. Et on finit à l'échelle nationale. Donc toutes nos données sont remontées au muséum et à la Fédération des conservatoires d'espaces naturels qui est le pilote du plan national d'action. Donc ça entraîne de manière générale des actions de gestion sur ces sites à enjeux.
0: Donc on a plusieurs sites dans l'Aube. Hein. On a l'Hérissé, Arsonval, Bossancourt et puis on a Langres aussi. Alors Langres comme site de suivi. Et pas ailleurs, si, d'autres sites ?
1: Toute la Champagne-Ardenne, du coup, donc ce serait aussi dans la Marne et les Ardennes, plusieurs types de sites.
0: Ça ressemble à quoi ces sites ?
1: Alors, c'est très diversifié, donc en fait, ces sites sont sélectionnés en fonction des enjeux qu'on peut trouver. Les chauves-souris, en hiver, elles ont différents habitats, donc ça peut être des tunnels, des ouvrages militaires, des caves, des carrières ou des grottes souterraines. Ils sont différents de sites d'estivage, donc les sites été. Ou ça peut être du bâti ou encore on a des espèces qui sont arboricoles toute l'année.
0: Quelles espèces de chauves-souris du coup on peut rencontrer, observer ou recenser sur, sur ces territoires ?
1: Donc voilà, en fonction des habitats, on peut trouver différentes espèces de chauves-souris. Et on en a 24 en Champagne-Ardenne actuellement.
0: 24 espèces.
1: Sur 36 qu'on a en France métropolitaine. Donc en fonction des habitats, par exemple les tunnels et les ouvrages militaires que vous pouvez trouver par exemple à Langres ou dans les Ardennes, on peut trouver des oreillards, des barbastelles d'Europe, des pipistrelles, des grands rhinolophes ou plein d'autres espèces. Et on a aussi les espèces cavernicoles qu'on appelle, donc qui vivent dans les carrières souterraines ou les caves, les grottes, comme le grand murin, le petit rhinolophe, le grand rhinolophe, l'oreillard, le murin oreille échancré et d'autres murins de ce style.
0: Donc ça vit en colonie ?
1: Oui, mais pas que. Donc En colonie, ce sont les femelles qui vivent avec leurs petits en été et en hiver. Donc, ce sont des adultes à partir de 2 ans. D'accord. Mais quand vous voyez une chauve-souris qui est toute seule, c'est un mâle, en général. D'accord. Après, ça peut être une femelle qui s'est exclue de la colonie pour une journée, mais en général, c'est un mâle.
0: Et combien d'individus peut compter une colonie ?
1: Ça peut aller de 10 individus en fonction des espèces arboricoles à 700 individus qu'on a compté cet hiver dans une carrière souterraine.
0: On peut peut-être le préciser que les chauves-souris sont une espèce protégée.
1: Oui.
0: Interdit de la détruire.
1: Exactement. Donc les chauves-souris sont des espèces protégées à l'échelle de la France, mais aussi à l'échelle de l'Europe. Donc on a interdiction de détruire l'espèce ou de détruire
0: son habitat.
1: Ou modifier l'habitat. Voilà.
0: Du coup, à quelle période de l'année se font les comptages et pourquoi ?
1: Alors les comptages, donc il faut savoir que les chauves-souris hibernent de novembre à fin mars. Mmh. Les comptages se font vraiment chaque année à une période donnée, donc de janvier à février, tous les week-ends. Alors les chauves-souris hibernent de novembre à fin février parce qu'elles sont en manque de nourriture, donc elles sont insectivores en hiver, ce qui fait que les chauves-souris dorment pour survivre, donc elles font un stock de graisse en automne, et pour éviter le dérangement, enfin il faut éviter le dérangement, parce qu'un réveil de chauves-souris trop tôt pourrait entraîner la mort.
0: La condamner,
1: voilà. Oui. Exactement.
0: Quelles sont du coup les méthodes que tu utilises pour identifier et compter les chauves-souris ? Parce que j'imagine, enfin, et en ayant vécu du coup cette expérience, c'est pas toujours facile déjà de les trouver dans les petits recoins. Comment les identifier ? Et puis les compter aussi ?
1: Alors en hiver, c'est la meilleure méthode, c'est à vue.
0: Oui.
1: Elles sont très facilement observables. Bon, sauf quand elles sont dans les fissures, malheureusement. Mais avec un guide. On utilise le guide Natagora des Belges, d'accord, qui est très, très facile pour identifier l'espèce de chauve-souris. Par contre, on ne peut pas aller jusqu'à l'espèce. Donc, on a des groupes d'espèces, on va s'arrêter au groupe d'espèces. Mais il faudrait avoir plus de données sur l'espèce, par exemple, mesurer leur avant-bras, etc.
0: D'accord.
1: Ou les dents, qui se fait plus en été, du coup, en capture,
0: d'accord,
1: pour arriver à l'espèce en hiver. Sauf que ce n'est pas possible, vu qu'elles dorment, on ne peut pas les déranger.
0: D'accord.
1: Et sinon, en été, on a aussi l'acoustique. Donc, c'est l'étude des ultrasons pour aussi identifier les espèces.
0: Pour les identifier, d'accord. Et du coup, tu utilises un matériel spécifique. Enfin, quand tu pars voilà, dans une cavité, t'as une lampe
1: Oui, alors on a la lampe frontale, le casque, attention. Après, c'est soit bottes, soit waders s'il y a un peu beaucoup d'eau, un peu trop d'eau. Et sinon, un petit carnet avec de quoi noter les individus qu'on a trouvés dans tel et tel site. Voilà.
0: Donc en fait, t'es vraiment dans le noir, il faut vraiment être observateur et voir, vraiment contempler chaque recoin de la cavité.
1: C'est ça, il ne faut pas être claustrophobe non plus.
0: Et pas être claustrophobe. Alors quel est le rôle du conservatoire dans la protection des chauves-souris ?
1: Alors le conservatoire est la structure animatrice du plan régional d'action en faveur des chauves-souris de Champagne-Ardenne. Donc c'est la déclinaison régionale du plan national d'action en faveur des chauves-souris, qui est prévu pour la préservation des chauves-souris. Et donc c'est des actions qui permettent de concilier les chauves-souris et plusieurs thématiques comme l'agriculture, la viticulture, les aménagements de bâtis, forestiers et plein d'autres thématiques de ce style.
0: Merci beaucoup Lucie, on arrive à la fin de notre première partie d'émission, je te propose de marquer une pause musicale, alors tu as choisi la chanson de la pause ?
1: Oui, alors
0: tu nous l'annonces ?
1: C'est La Chauve-Souris, donc c'est une chanson qui est très connue, surtout pendant les rencontres chiroptères nationales de Bourges, où tout le monde la chante à tue-tête, à cœur joie. Ouais.
0: Et ben, je vous invite à l'écouter tout de suite, et on se retrouve juste après.
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0: De retour sur 3 Aube Radio et Radio Campus 3 dans l'émission Destination Nature, toujours en compagnie de Lucie Schmitt, chargée de projet sur les chiroptères, la science qui étudie les chauves-souris au Conservatoire d'Espaces Naturels de Champagne-Ardenne. Alors Lucie, en quoi ce travail de terrain est-il essentiel pour la connaissance et la protection de la biodiversité ?
1: Eh ben, comme on dit, pour protéger, il faut connaître. Donc, c'est par des actions de sensibilisation principalement et d'aménagement de sites que nous contribuons à leur préservation.
0: Est-ce que des particuliers qui sont amenés à avoir une problématique, on va dire, avec les chauves-souris peuvent faire appel au conservatoire ?
1: Oui, alors certains sont propriétaires de sites favorables aux chauves-souris. Sans eux, ces actions de préservation de sites ne fonctionneraient pas. Aussi, on fait des prestations pour des ponts, donc des ouvrages militaires, des ouvrages d'art, où il y aurait potentiellement des chauves-souris en dessous. Donc s'ils veulent faire des travaux, ils peuvent faire appel au conservatoire.
0: Vous travaillez aussi avec des collectivités, des institutions locales pour des suivis, peut-être aussi des écoles?
1: Oui, aussi, ça nous arrive.
0: J'en ai parlé avec Tanguy Stockley lors de la dernière émission. Les chauves-souris souffrent encore de nombreuses idées reçues. Quelles sont les plus fréquentes ?
1: Alors moi, je vous retourne la question. C'est pourquoi les gens ont-ils encore peur pour la plupart des chauves-souris ? Donc les gens y croient que les chauves-souris s'accrochent aux cheveux. Donc c'est un mythe pour les dames. Les mamans disaient ça aux jeunes filles pour éviter qu'elles sortent le soir. Mais on a aussi la transmission des maladies. Donc oui, il faut savoir que les chauves-souris peuvent transmettre, mais seulement la rage. Elles ont la rage, voilà. Mais comme d'autres espèces qui peuvent la transmettre à l'homme. Elles ne sucent pas le sang. Et ce ne sont pas des rongeurs. Elles ne détruisent pas. Elles ne créent pas de nid. Elles utilisent seulement les toitures pour se poser.
0: Mmh. Et Tanguy nous précisait que le guano était très bon pour les jardiniers.
1: Exactement. Alors, c'est un engrais naturel le plus puissant. Il est riche en azote et en phosphore.
0: Pourquoi les chauves-souris sont donc essentielles à notre écosystème, Lucie ?
1: C'est un insecticide naturel donc qui protège les écosystèmes, que ce soit les cultures ou les forêts, en mangeant les insectes ravageurs. Mais ça régule aussi les populations de moustiques. Donc, il faut savoir qu'une chauve-souris peut manger l'équivalent de 3000 insectes par nuit. C'est quand même considérable.
0: C'est pas mal. Et pourquoi donc ces chauves-souris sont-elles en danger aujourd'hui ?
1: Alors comme on l'a dit précédemment, elles sont donc ce sont des espèces protégées. En France et en Europe, la situation est quand même préoccupante, même si nos efforts de conservation portent leurs fruits pour certaines espèces. Sur les 36 espèces en France métropolitaine, on a encore un tiers qui sont considérées comme menacées ou quasi menacées, selon la liste rouge de l'UICN. Donc, par exemple, si on prend la noctule commune, qui est une espèce arboricole, les populations chutent encore. On a une perte de 30% des effectifs en 10 ans. C'est quand même... voilà. Par contre, à l'inverse, on a le grand rhinolophe, par exemple, qui était autrefois proche de l'extinction et dont les effectifs ont localement augmenté. Donc, grâce à la protection de sites comme les grottes en hiver ou les combles d'habitation en été.
0: D'accord.
1: Donc on a un progrès en fonction des espèces et une diminution encore en fonction d'autres. Mais ça dépend, tout dépend de l'habitat.
0: Et les principales du coup menaces qui pèsent sur elles dans l'Aube et en Champagne-Ardenne, alors c'est lesquelles ?
1: Alors je dirais que c'est les mêmes qu'il y a partout en France et en Europe. Les principales menaces, il y en a beaucoup. Je dirais qu'il y a la pollution lumineuse, la mortalité juvénile, les impacts routiers, éoliens, la prédation, la diminution d'insectes. Mais la principale, c'est la perte d'habitat, de territoires de chasse et le corridor écologique qui leur sert à se déplacer. Donc, comme la déforestation, le manque de haies ou la rénovation d'habitat.
0: Tu disais l'impact éolien aussi est important parce qu'on n'imagine pas finalement.
1: Oui. On dit les oiseaux, mais en fait, on parle pas tant que ça des chauves-souris. Donc les chauves-souris, on appelle ça le barotraumatisme. Elles se tapent pas les pales de l'éolienne directement. C'est un appel d'air, une pression d'air que les pales d'éolienne envoient aux chauves-souris. Et en fait, c'est comme si vous tapez une mouche et que vous la ratez. c'est les organes qui explosent. Elles tombent nettes. En fait, c'est la pression de l'air qui fait que les organes explosent.
0: Voilà. D'accord. Et ça touche toutes les espèces
1: Surtout la noctule, par exemple. C'est celle qui vole le plus haut. Et la noctule est forestière. Donc, en général, c'est pour ça qu'on évite de mettre des éoliennes aussi près de forêts.
0: Alors, comment le grand public peut participer à ce type d'action ou à s'engager même aux côtés du conservatoire ?
1: Je pense que l'action principale où vous pouvez tous participer, c'est la recherche de colonies en bâti. Donc, c'est en été.
0: Mm-hmm.
1: Ce serait nous informer d'une colonie qui est chez vous, qui permettrait de mieux la protéger.
0: D'accord.
1: Et aussi, donc, si vous avez des travaux de prévus, donc, par exemple, des ponts, des bâtiments ou une gestion forestière, que vous soyez particuliers ou collectivités ou entreprises,
0: oui.
1: Vous pouvez prendre en compte les chauves-souris avant la destruction. Vous devez prendre en compte
0: oui.
1: les chauves-souris avant la destruction mm-hmm. ou la modification de l'habitat. C'est un impératif. Voilà.
0: Et du coup, un particulier, qu'est-ce qui peut être mis en place si un particulier découvre c'est déjà arrivé quelques individus derrière un volet, dans un grenier. Qu'est-ce que le conservatoire met en place ? Est-ce qu'on peut aussi délocaliser une colonie ? Comment ça se passe ?
1: Non, on ne peut pas. Ce n'est pas le genre de choses qu'on fait.
0: Mm-hmm.
1: Il faut essayer de vivre avec les chauves-souris.
0: Il faut vraiment que les gens apprennent à cohabiter.
1: Voilà, c'est ça. Les chauves-souris, en fait, à partir du moment où on sait ce que c'est une chauve-souris, on en a moins peur.
0: Mmh.
1: Les chauves-souris, c'est pas des rongeurs, ça va pas détruire votre maison.
0: Mmh.
1: Ok, si vous avez une colonie de 200 individus, c'est vrai que ça peut être compliqué. Après, on fait des actions pour éviter que la cohabitation soit désagréable. On peut remettre des planches, on peut fermer certains accès. Mais
0: on peut mettre des nichoirs aussi.
1: Ouais. Après, les nichoirs artificiels, c'est quelque chose qu'on peut faire, mais qui est pas très recommandé.
0: Mmh.
1: En tout cas, il faut pas que ce soit un habitat qui en détruit un autre.
0: Mmh.
1: On doit pas détruire l'habitat principal pour mettre des nichoirs.
0: Mmh. Voilà. Oui, je comprends. Il faut laisser le naturel, quoi.
1: Exactement. Ça voudra pas dire que les chauves-souris iront dans ce nouvel habitat.
0: Oui.
1: En fait, ce que je dis aux gens,
0: oui.
1: c'est pas parce que vous mettez on vous ferme la porte de votre maison à clé. On va vous mettre un petit cabanon au jardin. Je pense pas que vous allez aller directement dans le cabanon. Vous trouverez forcément une autre entrée pour rentrer chez vous.
0: C'est un bon exemple.
1: C'est exactement ça.
0: C'est ça. Mmh. Est-ce que les citoyens peuvent participer au comptage que vous organisez ou aux observations, Lucie?
1: Oui, exactement. Donc, que ce soit en été ou en hiver, si vous accueillez ou voyez des chauves-souris dans leur gîte, vous pouvez nous communiquer cette information.
0: Mm-hmm. D'accord. Et après, le conservatoire peut... Enfin, ou toi, Lucie, tu te rends chez les gens pour identifier après l'espèce ?
1: Oui, ça peut être ça.
0: Ou
1: après, une photo, voilà,
0: une
1: oui,
0: vidéo,
1: ça peut être déjà bien.
0: D'accord.
1: Et après, on peut faire des actions comme la convention refuge qui existe à l'échelle nationale. Donc, c'est une convention qu'on signe avec des propriétaires privés pour préserver les colonies de chauves-souris. Donc, eux, ça les incite à préserver cette colonie et nous, ça nous incite à être vers eux en cas de besoin, s'ils veulent faire des travaux, etc., à prendre en compte les chauves-souris avant de faire ce genre d'intervention.
0: Et aujourd'hui, est-ce que les particuliers contacte facilement le conservatoire ?
1: Alors, on a toujours deux types de publics.
0: Ouais.
1: Les personnes qui sont volontaires, qui viennent à des animations, qui sont intéressées par les chauves-souris, qui les connaissent pas forcément, mmh. mais qui ont envie de les connaître,
0: mmh.
1: et qui disent « Ah, j'ai des chauves-souris chez moi, qu'est-ce que je peux faire ?» et tout, ça m'intéresse. Et on a l'autre type de public qui a peur des chauves-souris, qui vient pas aux animations, mmh. mais qui est très difficile à sensibiliser aussi. Et dès qu'il voit une chauve-souris, a peur parce que ça peut arriver dans les cheveux, parce que c'est porteur de maladies,
0: ouais.
1: etc.
0: Des idées reçues.
1: Exactement.
0: On a énuméré un petit peu plus haut. Et donc tu parles d'animation, c'est le conservatoire donc qui organise des animations, des stands.
1: On a les deux. On peut faire des stands et des animations de sensibilisation. Donc,
0: d'accord.
1: on a une dizaine d'animations sur les chauves-souris chaque année en Champagne-Ardenne.
0: En Champagne-Ardenne, oui. Donc, et on retrouve les événements sur le site internet.
1: L'agenda du Conservatoire d'Espaces Naturels.
0: Alors, et c'est sur inscription, les gens contactent le conservatoire ou viennent librement ? Ça dépend
1: des
0: événements.
1: Alors, ça dépend des animations. Il y a des animations qui peuvent être avec des participants, donc... où on doit s'inscrire et
0: ouais.
1: d'autres où pas forcément parce ouais. que on peut attirer plus de monde, on veut attirer plus de monde.
0: On est obligé de le préciser quand même tout à l'heure, les chauves-souris. Donc, la chauve-souris est une espèce protégée. Il est interdit de la détruire, sinon, on peut avoir une amende.
1: Oui, ah, oui. Ça coûte 3 ans d'emprisonnement.
0: Voilà, c'est important aussi de le préciser.
1: Alors, espèce protégée, que ce soit des chauves-souris ou, on a ou toute autre espèce protégée.
0: C'est important de le préciser. Merci, Lucie. Alors, concernant les bénévoles qui participent au comptage, hein, c'est quoi exactement leur profil ?
1: Alors, les bénévoles, donc pour la plupart, travaillent déjà dans le domaine de l'environnement. Mmh. Donc, c'est beaucoup d'habitués qui reviennent chaque année. Et on a d'autres personnes qui sont sensibilisées ou seulement curieux d'en apprendre davantage. Voilà.
0: Ok, donc là, c'est ouvert à tout le monde.
1: Oui, tout à fait.
0: Lucie, qu'est-ce que tu ressens, toi, personnellement, quand tu fais ces sorties de terrain ?
1: Alors, les comptages sont des moments fabuleux où on peut voir des chauves-souris de près. On espère toujours revoir cette chauve-souris au même endroit que l'an dernier. Mmh. Et c'est aussi un moment de partage et de connaissances, et de convivialité avec les bénévoles.
0: Et parce qu'on peut retrouver le même individu ou...
1: Oui.
0: Chaque année au même endroit.
1: Exactement. Et quand on fait un site et qu'on a l'habitude de faire ce site, on se dit « Ah, cette année, eh ben, elle n'y était pas. Mais est-ce qu'elle est autre part ?»
0: D'accord.
1: Ou alors « Ah, cette année, on a trouvé celle qui était à cet endroit-là et ça fait plaisir de la revoir.
0: » Que nous disent les chauves-souris alors sur l'état de notre environnement, Lucie ?
1: Donc, en plus d'être un insecticide naturel, les chauves-souris jouent un rôle d'indicateur biologique. Donc, elles sont sensibles aux changements de l'environnement, donc que ce soit la pollution, les pesticides ou la perte d'habitat. La présence de chauves-souris indique si l'écosystème est en bonne santé ou en danger.
0: Et quel message donc tu souhaiterais transmettre là aujourd'hui aux auditrices et aux auditeurs qui nous écoutent ?
1: Les chauves-souris, ce sont des mammifères extraordinaires. N'ayez pas peur d'elles, apprenez à les connaître et vous verrez que la cohabitation sera plus simple.
0: Merci Lucie pour ce temps passé sur le terrain et pour ton engagement en faveur de la biodiversité et plus particulièrement des chauves-souris. Ce comptage donc nous rappelle que la nature est bien présente autour de nous, parfois invisible mais fragile, et que chacun peut à son échelle contribuer à sa préservation. Je vous dis à très bientôt pour une prochaine émission sur Destination Nature.

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16: 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Mais aux vainqueurs piteux qui n'ont pas su jadis devoir vous imposer le poids de la conquête et n'ont pas su depuis en tirer un profit, ne vous contentez pas de jeter l'anathème, vous seriez trop ingrats. 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
13: Coucou, salut tout le monde, bienvenue à vous, très heureux de vous retrouver sur l'antenne de Radio Campus 3, la radio de la Fédé des étudiants troyens. Forum Campus dans un premier temps jusqu'à 18h et puis au-delà jusqu'à 19h. C'est déjà demain, rendez-vous de fin de journée avec des bons plans loisirs, des idées de sortie, du bon son comme toujours, hein, le meilleur du rock, le meilleur de la pop pour vous accompagner. Dans un premier temps, nous aurons un petit bloc-notes d'ici un quart d'heure maintenant. Tout à l'heure, à la nuit, on parlera de l'Aubaine, on parlera de l'Agora et Campus 3. Alors l'Agora, c'est l'épicerie solidaire étudiante. À 3, l'Aubaine, c'est la ressourcerie étudiante des innovations sociales de notre asso, la Fédé des étudiants troyens. Donc on parlera de tout ça à 16h30. Et puis un premier point météo avec la tendance pour demain, pour les jours qui viennent, pour ce week-end dans l'Aube. On verra ça ensemble tout à l'heure, à moins le cas. Mais comme on a appris, bien malheureusement, la disparition de Catherine Ringer à l'âge de 68 ans, eh bien on va lui rendre hommage dans Forum Campus à deux reprises en début d'heure, donc dès maintenant, avec le morceau qui nous a permis de la découvrir, elle et son alter ego, un duo complètement loufoque, Fred Chichin, Catherine Ringer, les années 80. Voici Marcia Baila, Rita Mitsuko, hommage à Catherine Ringer qui vient de nous quitter.

0: Vous êtes bien sur Radio Campus 3, Forum Campus, un premier bloc-notes et on parle de l'Agora et Campus 3 tout à l'heure, dans moins d'un quart d'heure. L'épicerie solidaire étudiante à 3, le lieu de vie ouvert à tous. Rue de Jargondis à 3, également place Léonard de Vinci du côté de la Technopole de l'Aube, là où se trouve également l'Aubaine, à quelques centaines de mètres, on va dire, hein, de l'Agora, du côté de la place Léonard de Vinci. L'Aubaine, c'est au Newton, au rez-de-chaussée de la résidence étudiante Newton. Voilà, pour situer un peu les choses. On va parler donc de l'Agora, de l'Aubaine dans les minutes qui viennent. Deux innovations sociales de notre asso. C'est notre asso qui a créé donc ces deux entités, l'Agora, l'Aubaine, des innovations sociales de la Fédération des étudiants troyens Campus 3.
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0: Merci de nous rejoindre, merci d'avoir choisi Radio Campus 3 ce mardi après-midi, mardi 15 septembre. Parlons maintenant de l'Agorae Campus 3, de l'Aubaine également, l'Agorae, l'épicerie solidaire étudiante, l'Aubaine, la ressourcerie étudiante. On va faire un point sur l'émission de ces deux entités, de nos créations au sein même de notre fédération des étudiants troyens. Et puis on jettera un œil un peu plus loin avant 17h, donc tout à l'heure, dans un petit quart d'heure maintenant, à la météo, prévision pour les heures, les jours qui viennent. On verra ça ensemble tout à l'heure. Votre météo locale, bien sûr, sur Radio Campus 3.
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3: Agorae Campus 3, le rendez-vous de l'Agorae, espace d'échange ouvert à tous et épicerie solidaire étudiante à 3.
0: L'Agorae Campus 3, lieu de vie étudiante avec un espace détente et des activités organisées toute l'année. Et bien sûr, l'épicerie solidaire pour les étudiants qui propose des produits à 15% du prix du marché. Vous y trouverez des produits alimentaires secs, frais et congelés, mais aussi des produits d'hygiène. Attention, l'épicerie est accessible uniquement aux bénéficiaires dont le dossier sur critères sociaux a été accepté. Avec également un espace laverie et toujours sur place de l'aide, des conseils pour vous aider dans vos démarches et de l'information pour défendre vos droits. L'équipe vous attend à rue de Jargon 10.

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0: Forum Campus, comme tous les jours, au cœur de l'après-midi, sur Radio Campus 3, entre 16h et 18h. 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La radio numérique terrestre, vous nous écoutez via le net, campus3.fr, les plateformes de streaming, vos applis mobiles. La météo est dans un quart d'heure, on rendra à nouveau hommage à Catherine Ringer. Vous savez qu'elle est partie à tout jamais, on a appris sa disparition il y a quelques heures en arrière, on l'écoutait tout à l'heure, on la retrouvera donc bien sûr avec Fred Chichin, Rita Mitsuko, dans les toutes prochaines minutes. Restez avec nous.
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0: Un temps ensoleillé qui peut être voilé par endroits dans la région, 32 degrés sous abri cet après-midi. Demain, ciel à moitié nuageux dans l'aube, température en baisse, pas plus de 22 degrés. Demain, on va perdre 10 degrés. Ça reste quand même au-dessus des normales de saison. Jeudi, de plus en plus de nuages au fil des heures, temps sec et 21 degrés attendus. Vendredi, bah, toujours des nuages, température stable avec à nouveau 21 degrés maxi à 3. Samedi, peu de changements, un temps variable, des températures légèrement au-dessus des 20 degrés. Enfin, dimanche, un ciel plus lumineux, donc du mieux, beau temps en vue, température en progression, hein, 24 degrés sous abri, 26 en ressenti dans l'aube ce dimanche, sous l'influence du soleil.
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12: Ça continue, la deuxième heure, la deuxième partie. Alors émission spéciale particulière aujourd'hui puisque nous avons appris, maintenant il y a quelques heures en arrière, nous avons appris bien malheureusement la disparition de Catherine Ringer, une chanteuse qu'on aimait beaucoup, hein, qu'on vous proposait régulièrement et qu'on écoutait, qu'on retrouvait avec plaisir sur l'antenne de Radio Campus 3. Elle est partie à tout jamais donc à l'âge de 68 ans, rejoindre son amoureux, son alter ego Fred Chichin. Ils en ont fait des merveilles, ces deux-là, hein, des tubes. À l'appel, on écoutait Marcia Baila tout à l'heure, qui était le tout premier tube de Rita Mitsouko. Les revoici, et la revoici donc Catherine Ringer au chant. C'est comme ça, hommage à Catherine Ringer. Yeah.

0: Bon après-midi avec nous, vous avez choisi Radio Campus 3, c'est parfait ça. Mardi 15 septembre, la Saint-Roland aujourd'hui.
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0: À l'occasion de la semaine européenne de la mobilité, Trois-Champagne Métropole vous donne rendez-vous pour un après-midi dédié aux mobilités du quotidien. Ce sera dimanche prochain, dimanche 20 septembre de 14h à 18h, Quai de Seine et Jardin du Préau à Troyes. C'est gratuit, c'est ouvert à tous avec au programme animation musicale tout au long de l'après-midi, parcours à vélo, enfants et adultes, informations sur l'électrification de la ligne 4, informations sur les services vélo, location et stationnement, sécurité routière, présentation également des partenaires locaux. Pour venir, navette Cœur de Troyes, arrêt cité, parking vélo à proximité, station Marcel à vélo, campus cathédrale, restauration possible sur place, food truck vous attend. L'occasion donc de passer un bon après-midi, la semaine européenne de la mobilité, dimanche prochain, 14h, 18h, on le rappelle, Quai de Seine et Jardin du Préau à Troyes.
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0: Radio Campus 3 pour vous accompagner, la radio de la Fédération des étudiants troyens, et on aura le plaisir de retrouver Pierre Ninet, l'acteur Pierre Ninet, qui nous parlera tout à l'heure dans Parole d'acteur de sa passion pour le cinéma. Évidemment, ce sera dans les minutes qui viennent, puis on fera aussi un petit point météo, bien sûr, la tendance pour les jours qui viennent dans l'aube jusqu'au week-end, on verra ça ensemble tout à l'heure à moins le quart.
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4: Dans l'actu jeux vidéo, la sortie le 22 juin de Sand Raiders of Sophie, disponible sur PC, c'est développé par Hologlyph et Tower House, c'est édité par Tiny Build. C'est un jeu de tir à la première personne en monde ouvert, dans lequel les joueurs construisent et contrôlent d'immenses marcheurs mécaniques pour traverser les dunes post-apo d'une planète déchue. Dans un monde alternatif, les Galiciens, citoyens d'une région de l'Empire austro-hongrois, retournent sur les terres désolées de Sophie, autrefois riche en ressources, dans l'espoir d'y découvrir des trésors oubliés, de corriger les injustices du passé et de revendiquer ce qu'ils estiment leur revenir de droit. Affronter d'autres joueurs, explorer, piller et extrayer des ressources précieuses dans un monde hostile généré de manière procédurale. Vous poursuivre et vous déplacer efficacement sur cette planète dangereuse, vous devrez concevoir et déployer des Templars, des bases ambulantes gigantesques qui vous protègent des éléments, défendent votre butin contre les autres joueurs et détruisent tout obstacle sur votre route vers la célébrité ou l'infamie. Sand Raiders of Sophie, c'est disponible sur PC. La sortie le 23 juin de Dear and Boy, disponible sur PC, PS4 et PS5, c'est développé par Lifeline Games, édité par Dear Villagers. C'est un jeu d'aventure plateforme cinématique. Un jeune garçon rencontre un fan fragile. Découvrez le lien qui les unit à travers des visuels époustouflants et une musique envoûtante, sans aucun dialogue, dans une aventure cinématographique poétique qui vous touchera en plein cœur. Votre compagnon grandit à vos côtés, passant d'un fan vulnérable à un cerf majestueux, ce qui transforme votre façon de jouer. Protégez votre fragile ami au début, puis unissez vos forces en duo avec des capacités qui évoluent. Les jeunes joueurs y verront une belle amitié entre un garçon et son cerf. Les joueurs adultes pourraient y découvrir des thèmes plus profonds sur l'harmonie et la force que l'on trouve dans la camaraderie. Chacun y trouvera sa propre signification dans cette expérience contemplative. Dear and Boy, c'est disponible sur PC, PS4 et PS5. Et enfin, la sortie le 25 juin de Star Fox sur Switch 2, c'est développé par Velan Studios, édité par Nintendo. C'est un jeu de type rail shooter, remake du jeu Lilith Wars sorti en 97 sur Nintendo 64. Le joueur incarne Fox McCloud, un pilote novice au sein de l'équipe de mercenaires Star Fox, dont la mission est de défendre le système stellaire de Lilith contre les griffes d'Andros, un scientifique maléfique originaire de la planète lointaine Venom. Le destin du système de Lilith repose entièrement sur les épaules de Fox et son équipe. Apprenez-en plus sur eux au cours de nouvelles cinématiques qui incluent des scènes de briefings inédites avant chaque mission. Pilotez l'Arwing pour prendre part à des batailles aériennes et affronter des boss gigantesques dans la campagne. Certaines missions vous demanderont également de prendre les commandes du Landmaster, un blindé léger, ou encore du Blue Marine, un submersible d'exploration. Accomplissez des objectifs et éliminez vos adversaires dans les batailles en ligne à 4 contre 4 du mode combat. Star Fox, c'est disponible sur Switch 2. Voilà pour l'actu jeu vidéo.
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0: Merci à tous d'être là, les dernières minutes de Forum Campus. À partir de 18h, coup d'envoi de notre rendez-vous de fin de journée, c'est déjà demain, avec des bons plans loisirs, des idées de sortie pour les jours qui viennent, dans le département, avec du bon son, évidemment, pour vous accompagner. 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
0: Un temps ensoleillé qui peut être voilé par endroits dans la région. 32 degrés sous abri cet après-midi. Demain, ciel à moitié nuageux dans l'aube. Température en baisse, pas plus de 22 degrés. Demain, on va perdre 10 degrés. Ça reste quand même au-dessus des normales de saison. Jeudi, de plus en plus de nuages au fil des heures. Temps sec et 21 degrés attendu. Vendredi, bah, toujours des nuages. Température stable avec à nouveau 21 degrés maxi à 3. Samedi, peu de changements. Un temps variable, des températures légèrement au-dessus des 20 degrés. Enfin, dimanche, un ciel plus lumineux, donc du mieux, beau temps en vue, température en progression, hein, 24 degrés sous abri, 26 en ressenti dans l'aube ce dimanche, sous l'influence du soleil. 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
0: Bienvenue dans le rendez-vous de la MDE pour vous présenter l'actualité de la Maison des étudiants sur Radio Campus 3. La MDE, c'est votre maison, un guichet unique regroupant les principaux acteurs de la vie étudiante. Le service vie étudiante de Troyes-Champagne Métropole, l'antenne troyenne du Crous de Reims, la Fédération des étudiants troyens Campus 3, sa radio, Radio Campus 3, et le service de santé étudiante de l'Université Reims-Champagne-Ardenne. Nous mettons à votre disposition un espace de travail avec des ordinateurs, le Wi-Fi gratuit et de quoi imprimer votre travail. Vous trouverez aussi un point CAF et CPM pour toutes vos démarches. Venez également profiter de la salle de musique. Que vous soyez une association étudiante ou tout simplement étudiant, ne cherchez plus pour vos répétitions. Cette salle est mise gratuitement à votre disposition. Elle est totalement insonorisée et tout équipée. Batterie, piano, synthé, ampli, micro, table de mixage vous permettant de pratiquer sans complexe. La MDE, c'est aussi un lieu de rencontre et d'animation. D'ailleurs, rendez-vous pour l'événement de la rentrée, les Clés de Troyes. Retrouvez-nous mercredi 16 septembre pour le raid urbain, les tremplins, la remise des récompenses et la restitution des clés. Puis jeudi 17 septembre pour la Color Run l'après-midi. À partir de 19h, venez profiter de différents moments à la médiathèque, au musée et à la MDE, suivi de la soirée à la Chapelle Argence. Inscription et programme sur www.clésdetroyes.com. Nous organisons également des petits déjeuners pour les étudiants dans les résidences universitaires. Vous aurez la possibilité de le prendre sur place ou à emporter. C'est gratuit et ouvert à tous les étudiants. Retrouvez-nous mardi 8 septembre de 7h à 9h à la résidence universitaire Crous-Villardouin au 11-13 rue de Québec à Rosières près Troyes. Mercredi 9 septembre de 7h à 9h à la maison des étudiants au 6 rue de la Petite Courtine à Troyes. Et jeudi 10 septembre de 7h à 9h au QG du Crous, 16 place Léonard de Vinci à Rosières près Troyes. Toujours jeudi 10 septembre, nous organisons une réunion d'information santé en partenariat avec l'assurance maladie de 14h à 16h à la MDE. Nous répondrons à toutes vos questions pour vous accompagner dans vos démarches de santé. Nous vous attendons nombreux. Et retrouvez notre actualité sur notre site internet étudier@3.fr et sur les réseaux comme la page Facebook Étudier à 3. Voilà, c'était le rendez-vous de la MDE tous les lundis à 7h30, 12h30 et 16h30 sur Radio Campus 3. Bonne semaine et bonne rentrée à tous.
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9: Et on revient aux origines de la radio en France avec le fameux Radiolo. 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Lui qui a œuvré au micro dans la période de l'entre-deux-guerres, il a été également la voix de l'horloge parlante de 1933 jusqu'en 1965. 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
10: 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Leur juvénile reproche est très juste, sans doute, mais son écho sera cruel à bien des cœurs. Oh mes petits, oh mes cadets, y songez-vous, et nous, ceux de 14, que dirions-nous ? Nous, dont la guerre a rompu l'élan vers la vie, nous arrachant à nos foyers, à nos amours, pour nous jeter dans son effroyable tuerie à grand renfort de mots ronflants et de tambours. Nos 20 ans, ils étaient courageux et sincères, pleins d'appétit aussi vers la gloire, le plaisir. 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Pardonnez-nous, aux jeunes gens, notre défaite. Mais aux vainqueurs piteux qui n'ont pas su jadis devoir vous imposer le poids de la conquête et n'ont pas su depuis en tirer un profit, ne vous contentez pas de jeter l'anathème, vous seriez trop ingrats. 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
12: Bienvenue sur le bal des engagés sur Radio Campus 3. J'ai l'immense plaisir de recevoir Monsieur Fabien Pacaud.
13: Merci beaucoup. Bonjour Patricia.
12: Bonjour Fabien. Donc Fabien Pacaud, on le présente. Pourquoi ne pas le présenter? Accordéoniste. Grand accordéoniste quand même sur Troyes et pas que sur Troyes. Donc on te connaît surtout par rapport à cet instrument, mais je pense que tu en joues d'autres. Donc cette émission donc dédiée à Monsieur Pacaud, n'est-ce pas? C'est un peu l'occasion de faire un peu retracer un peu tout ton parcours musical ou autre, voir qu'est-ce qui t'a amené à la musique et pourquoi l'accordéon et tout ça.
13: D'accord.
12: You ready?
13: Yes, I am.
12: Yes, you are ready.
13: Yeah.
12: On l'a fait en anglais?
13: Come on.
12: No. On n'ira pas jusqu'à là.
13: Ok, donc, Patricia.
12: Ok, Fabien. Comment on dit Fabien en anglais?
13: Fabien.
12: Mmh.
13: En allemand, c'est Fabian.
12: Ouais. Parce que toi, t'as quand même une carrière internationale.
13: Pas trop, mais
12: bah, si
13: ces temps-ci, ça s'est un peu arrangé. Je suis allé jouer en Allemagne il y a une quinzaine de jours, donc c'est pour ça que je fais le cake en disant comment on dit mon prénom en allemand.
12: Ouais. Parce que maintenant, tu le sais.
13: Parce que maintenant, je le sais.
12: D'accord, donc on va retracer un peu ton parcours musical, artistique.
13: Mm-hmm.
12: Et toi, tu as commencé comment? Enfin, je veux dire, l'accordéon, c'est quand même pas le... C'est pas, il me semble, hein, après, je peux me tromper, bien sûr, que c'est pas l'instrument le plus évident, ou celui qui a un enfant va choisir en premier. Toi, comment tu as commencé à être devant ce qu'on appelle le piano à bretelles?
13: C'est ça. Bah, en tout cas, ce que tu décris était assez vrai dans les années 80, années pendant lesquelles j'ai commencé. C'est-à-dire en 83, je pense, quelque chose comme ça. Et je vivais à l'époque à Lusigny-sur-Barse.
12: Mais non.
13: Magnifique.
12: Contrée.
13: Port de pêche.
12: Mais un joli port de pêche, ma foi. Il y a quand même un lac. Il y a un lac et il y a de la nature, c'est beau.
13: Et donc, voilà, c'est mon village natal, village de cœur. Et moi, j'ai toujours aimé la musique, même tout petit. Hein, je me souviens avant d'avoir commencé.
12: Tout petit, t'écoutais déjà de la musique? T'es issu d'une famille de musiciens?
13: Alors,
12: il n'y a absolument
13: pas de musiciens. Enfin, mes grands-parents étaient cultivateurs tous. Et puis, forcément, mes parents, mon père est électricien chauffagiste dans le bâtiment. Donc, j'avais pas du tout de famille musicien. Mais par contre, ils étaient mélomanes. Et j'ai un grand frère aussi qui a 4 ans de plus que moi. Et par exemple, moi, j'ai dû commencer la musique à peu près à l'époque où Thriller est sorti. Et forcément, mon frangin qui avait 14 ans à ce moment-là, ce qu'il écoutait ruisselait sur moi également. Donc, quel rapport entre Michael et l'accordéon? Aucun rapport, ma chère Patricia.
12: Aucun rapport, monsieur Paco, je suis bien d'accord. Mais sauf que c'est quelque chose qui... Enfin, tu te souviens de cet album de Thriller de Michael Jackson?
13: Oui, parce que voilà, j'avais déjà les oreilles qui étaient farcies de pas mal de choses, hein, le funk de l'époque. Et puis d'un autre côté, par exemple, le premier disque que mon père a offert à ma mère alors qu'il n'était même pas marié, c'était un disque de tango. Michael Jackson et le tango, tu vois.
12: Oui, mais tout ça, ça reste de la musique de qualité.
13: Voilà, mais tout ça, c'est le grand écart qui m'a donné envie de faire des musiques. Et l'occasion, c'est qu'il y a une école associative qui s'est ouverte absolument à ce moment-là, quoi, 83-84.
12: À Lusigny, justement.
13: Oui, tout à fait. Et les cours étaient à la ferme à l'époque, parce qu'il n'y avait pas de local.
12: À la ferme, c'est-à-dire que c'était dans une ferme?
13: Dans une ferme, oui, que des cultivateurs proposaient généreusement pour les premiers qui s'étaient inscrits. Et moi, j'en étais. Alors, il n'y avait pas d'instrument encore. Par contre, il y avait des cours pour apprendre à lire et à écrire la musique. qu'on appelait le solfège à l'époque. Hein. Maintenant, c'est la formation musicale. C'est terminé. Le
12: à l'époque, ça, effectivement, ça s'appelait le solfège. Quoi. Donc, quelque chose assez compliqué pour certains.
13: Ouais, mon frangin n'y a pas résisté. Hein. Il est tombé assez vite. Et puis moi, j'ai résisté parce que c'est une dame qui nous apprenait un peu les rudiments de piano. Bon, ça me branchait sans plus. Mais bon, j'aimais bien quand même le solfège. Moi, j'ai tenu le coup. Et puis après, la deuxième année, j'ai eu un prof qui était un vrai clown. C'était super. Et je m'étais dit, bon, ça serait quand même chouette de jouer d'un instrument. Et l'année d'après, il y a eu enfin des classes qui se sont ouvertes, guitare, piano, toujours à l'Usini. Parmi ces classes-là, il y a eu l'accordéon, incroyable. Uh-huh. Mais parce que bah, voilà, c'était un prof qui s'appelle Didier Courty, qui a fait une grande carrière depuis. Il était directeur du conservatoire de Saint-Maur-des-Fosses quand même, spécialiste de César Franck, qui jouait de l'orgue liturgique, de l'accordéon classique, enfin bref. Absolument improbable de trouver un mec comme ça à l'Usigny. Il était jeune, hein, il devait avoir 20 ans.
12: Mais c'est parce qu'il habitait à l'Usigny ?
13: Il n'était pas très loin, je pense. Et puis ça l'intéressait de commencer à gagner sa vie en donnant des cours, quoi. Et donc j'ai embrayé comme ça à l'âge de 8 ans.
12: Avec t'as embrayé direct sur le piano, l'accordéon.
13: Ouais, parce que c'était l'instrument que j'entendais le plus chez moi.
12: C'est une résonance familiale alors.
13: Bien sûr, puisque mes parents, c'est la génération de Verchu, Yvette Horner, et pas que, et aussi des chanteurs de l'époque, Ferrat, Moustaki, Enrico.
12: Enrico.
13: Tous ces chanteurs, il y avait souvent un accordéon qui se planquait pas loin. Bref,
12: oui, pour moi, partie de la tradition française. Enfin, de la chanson française, d'être accompagné pour cette époque-là. Régulièrement d'un accordéon. Donc c'est exactement. Le fait que tu entendes ça aussi dans la maison familiale.
13: Oui, c'est ça. Quand on m'a proposé l'éventail d'instruments, c'est celui qui m'a parlé tout de suite. Quoi. Je voyais très bien ce que c'était, ce qu'on pouvait faire avec. Et puis voilà. Puis qu'est-ce que tu veux quand tu sais que de toute façon, ça va aussi plaire à tes parents si tu choisis cet instrument. Ça se voit dans leurs yeux. Hein.
12: Là, ils ont eu les yeux. Ah, oh, le petit, il a choisi l'accordéon. C'était ça, non ?
13: Bah, ça fait partie du jeu, ouais. J'ai jamais fait ça pour, en particulier, faire plaisir à qui que ce soit.
12: Oui, mais ça apportait quand même une plus-value et tu pouvais y aller.
13: Sûr et certain.
12: Moi, je vais à l'accordéon.
13: Plutôt que de jouer du bugle à l'harmonie municipale du bled à côté, tu vois, j'avais la chance de pouvoir choisir ce bignou-là. Donc,
12: et ton frère, lui, faisait de la musique aussi ?
13: Après, il a été disque jockey, il faisait de la disco mobile, comme on disait à cette époque-là. La disco mobile. Et il a été très doué pour ce genre de choses. Il a pas mal tourné à l'époque, hein. Fin des années 80, début années 90.
12: Ouais, non, mais c'était la pleine période de tous ces DJ qui étaient ici à droite à gauche et disco mobile, c'est-à-dire des choses qui se bougeaient un petit peu partout,
13: ouais,
12: pour répandre de joie et bonheur.
13: Exactement, exactement.
12: Le samedi soir dans les campagnes, enfin un petit peu partout.
13: Quoi. Ouais, il empruntait le camion de papa avec le matos et puis hop, en voiture, voilà.
12: En voiture Simone et hop, ça jouait quoi.
13: Ouais, voilà. Donc c'est pour ça que je dis que j'ai une famille vraiment mélomane. C'est le cas aussi pour mon frangin, qui a été assez important pour moi.
12: Ouais. Ouais, c'est toute une ambiance qui fait que t'en es arrivé là. Quoi. Donc ouais. Alors, ces premiers cours d'accordéon, donc, tu as quel âge ?
13: J'ai 8 ans.
12: Mon les petits.
13: Ouais, il est tout petit.
12: Il est tout petit, Fabien. Et donc il s'est dit. Et c'est pas trop lourd. Enfin, je suis.
13: Ouais, c'est des instruments assez volumineux quand même. Hein.
12: Pour un enfant de 8 ans, ça me semble être assez effectivement et lourd au niveau de la.
13: Il y a des modèles d'études. Aujourd'hui, il y en a des plus petits que celui que j'avais à l'époque. Donc sur mes premières photos, on voit à peine mon nez qui dépasse du soufflet. C'est assez fun. Mais bon, je vais pas souvenir.
12: T'es caché derrière, quoi.
13: Ouais, un peu.
12: C'est là.
13: J'étais un peu planqué derrière. Ce qui m'allait bien, j'étais assez timide, mais j'ai pas souvenir d'avoir souffert trop du poids de l'instrument.
12: Ouais. D'accord. On va écouter justement ton premier titre, puisque le principe de l'émission, c'est aussi de laisser aussi l'invité choisir ses titres. Et donc là, on va écouter un premier titre qui est donc fait par le groupe La Belle Équipe et qui s'appelle Valsador. On écoute ça et on revient tout de suite.

0: Retour sur le bal des engagés sur Radio Campus 3. Donc, mon invité du jour, l'homme aux chemises improbables, c'est monsieur moi. Fabien Paco.
1: Je me suis reconnu.
0: Monsieur de la pacoterie, comme disait notre ami Doudou. On vient d'écouter un titre, justement, de la belle équipe, parce que ça a été aussi ton choix, parce que tu fais toujours partie de ce groupe. Donc, la belle équipe, tu peux nous parler de ce titre, justement? Enfin, c'est une composition.
1: C'est une composition, absolument. C'est une œuvre personnelle. Valsador, c'est un petit jeu de mots avec Salvador.
0: Voilà.
1: Parce qu'on avait sorti, on a ensemble enregistré deux disques qui étaient en partenariat avec la Maison du Boulanger, au demeurant. Sur le deuxième album était dédié à Salvador.
0: C'est un hommage ou c'est quelqu'un que vous aimez particulièrement au niveau de la belle équipe et que vous vouliez aussi mettre en lumière?
1: Oui, c'est ça. C'était les deux. En fait, on cherchait un petit fil rouge. Le premier disque, c'était vraiment dans la veine du swing manouche. Enfin, on appelle ça, quand l'accordéon est dans le coup, on appelle ça le swing musette. Bon, après, ça, c'est des trucs.
0: Le swing musette, hein.
1: C'est des trucs de spécialistes. Le swing manouche, c'est quand même un peu plus parlant.
0: Disons que c'est plus grand public. Enfin, je veux dire, les gens, je pense, connaissent plus le swing manouche.
1: Ouais, et puis tu fais du swing manouche avec un accordéon en plus pour venir ferrailler avec les guitaristes, et puis ça te donne ce que les gars appellent le swing musette, quoi. Bon, passons là-dessus. Et sur le premier disque, c'était vraiment pétri de swing manouche, de Django, et puis quelques autres trucs aussi.
0: Ouais, parce que c'est quand même ça, enfin, je veux dire, ce qui vous fait aussi vibrer, c'est tout ce côté-là.
1: C'est
0: aussi
1: ça qui nous a réunis tous les quatre. Hein, donc,
0: on peut rappeler aussi la composition de la belle équipe.
1: Absolument.
0: Qui sont les beaux équipiers?
1: Tu veux dire à part moi?
0: Ouais.
1: D'accord. Alors, il y a Serge Moreau à la contrebasse.
0: Monsieur Moreau à la contrebasse,
1: voilà.
0: D'accord.
1: René Pirardan à la guitare.
0: Exactement.
1: Et autre célébrité locale, Thierry Descamps.
0: Bien sûr,
1: il n'y
0: a que de la célébrité là. Il y a quand même de la grand niveau.
1: Il y a du lourd.
0: Il y a du très très lourd, d'accord. Donc tous ces musiciens sont d'ici, enfin, œuvrent dans d'autres groupes.
1: Oui.
0: Et la belle équipe, par exemple, a été formée en quelle année?
1: Je pense qu'on est en train de causer de 2003-2004, quelque chose comme
0: quand
1: ça.
0: Même.
1: Ouais.
0: Donc, quand même.
1: C'est des copains que je connais depuis 30 ans, tous les trois. Ouais. René Pierre, même un peu plus, hein, je pense, 34 ans.
0: Vous êtes rencontrés comment? Vous êtes rencontrés dans les mêmes écoles, dans les sorties, dans les concerts? Qu'a été le point de ralliement de tous ces braves garçons?
1: René Pierre, qui est l'un des guitaristes, c'était l'accompagnateur d'un ami chanteur que tu connais bien, qui s'appelle Jackie Mazzini.
0: Oui, Jackie.
1: Voilà. Et j'ai fait la connaissance de notre Jackie en 90, 91, dans ces eaux-là.
0: Mm-hmm.
1: Et donc, j'ai croisé René Pierre à cette occasion, quoi. J'étais en seconde au lycée, c'est pour te dire. Ça te situe quand même depuis combien de temps on se connaît?
0: Ouais, c'était hier.
1: Voilà, et on a fait un peu de... Enfin, on est resté en contact, quoi, et puis on s'appréciait mutuellement, à tout point de vue, hein, amicalement et puis musicalement. Et il connaissait aussi Thierry en tant que guitariste, évidemment, depuis quelques temps, même si on ne se croisait pas forcément, parce que chacun, Thierry, jouait beaucoup à l'époque aussi. Il bossait dans un orchestre en tant que musicien professionnel. Donc,
0: Thierry dit Pépère.
1: Dit Pépère. Dit son Pépère.
0: Son Pépère.
1: Voilà. Et Serge, qui a toujours fréquenté un peu les jazzmen troyens.
0: Donc, oui, voilà. Parce qu'il était dans d'autres groupes aussi, d'autres formations, et vraiment autour du jazz avec, je me souviens de l'association Home Music Actuelle.
1: Ouais, c'est ça.
0: Et c'était un des membres de l'association
1: qui faisait régulièrement
0: qui faisait régulièrement des concerts de jazz de qualité à Troyes.
1: Mm-hmm.
0: Qui est une association qui n'existe plus, voilà, hélas.
1: Oui.
0: Donc tous ces personnages que tu connais depuis un bon nombre d'années, dont vous avez formé, décidé de la belle équipe.
1: Ça c'est.
0: Et la belle équipe, c'est en référence au film.
1: Ouais, c'est en référence au film parce que c'est un peu des images, les clichés un peu autour de l'accordéon, des bords de Marne, etc. Et puis aussi c'est un genre de synonyme de notre amitié, quoi, tout ça. Donc ça, c'était assez parlant pour nous de nous appeler comme ça.
0: Ouais,
1: alors
0: donc,
1: au moment où on l'a mis en ligne sur les plateformes de streaming, on s'est rendu compte qu'il y avait aussi un groupe de chansons paillardes qui s'appelait La Belle Équipe.
0: Mais
1: donc,
0: non.
1: Si, donc parfois quand tu tapes notre nom, tu sais que je suis quand même un gars bien élevé.
0: Exactement, voilà, exactement.
1: Et malheureusement, tu peux parfois tomber sur des insanités en tapant
0: qui ne sont pas de ton cru.
1: Je jure que ce n'est pas de
0: jamais.
1: Mon cru. On peut faire un jeu de mots avec. Rien de mon cru, je t'assure.
0: Il y a rien de ton cru là-dedans.
1: Donc,
0: La Belle Équipe, c'est aussi un groupe, mais c'est un nom doit être déposé normalement, non?
1: Oh, c'est pas nécessaire pour
0: c'est
1: un
0: pas
1: nom
0: nécessaire.
1: Groupe. Ouais, sauf si vraiment tu tiens à le protéger. Mais bon, enfin bon, bref, en tout cas, on pouvait tout à fait l'utiliser, ce nom-là.
0: Mm-hmm.
1: Et puis voilà, on a joué un peu, on a fait quelques concerts, et puis l'idée de faire un vrai disque s'est présentée, qu'on a enregistré chez René Pierre.
0: René Pierre, il a quand même un studio chez lui.
1: Ouais, tout à fait.
0: D'accord.
1: Et c'est, alors, ça a été mixé, les deux ont été mixés par Olivier
0: Moine. Olivier Moine, évidemment. Évidemment.
1: Qui d'autre, hein.
0: N'est-ce pas?
1: Et donc voilà. Et pour revenir à Valsador, la valse musette, la valse swing, c'est quelque chose qui colle beaucoup à l'accordéon. Et donc moi, j'avais juste envie de faire un petit clin d'œil à Salvador avec quelque chose d'assez gay, d'assez
0: joyeux, swing.
1: Tout ce que le personnage peut représenter pour nous, quoi. Hein. Et donc c'est comme ça qu'on a enregistré ce disque avec, sur ce que vous venez d'entendre, Monsieur Varache, Eric Varache à la batterie en guest star.
0: On l'a reçu aussi à une émission. Enfin, je l'ai reçu, oui, à une émission. Monsieur Varache, ouais, c'est quand même un maître aussi. Enfin, je veux dire, c'est que des masters, quand même, tout ça.
1: C'est que des masters et c'est que des copains. Enfin, c'est une chance,
0: c'est
1: incroyable.
0: C'est toute une famille.
1: Ouais, une chance incroyable.
0: C'est une belle équipe.
1: Tout à fait.
0: Une belle équipe. Et donc, combien d'albums, la belle équipe, justement ?
1: Eh ben, deux. On en a fait deux. Alors, pourquoi pas plus ? Pour plusieurs raisons. Parce que ça coûte un peu d'argent. Ça,
0: bah,
1: c'est
0: oui,
1: une chose.
0: Dubler, ça.
1: Et puis, parce qu'en plus, tu peux vendre des disques si tu fais des concerts. Et tu peux faire des concerts si tu as un disque. Enfin, bon, toutes ces choses-là se mordent la queue.
0: Tout se tient.
1: C'est un peu compliqué. Donc, en tout cas, ça se défendait pas forcément après d'en refaire un le moment voulu, quoi.
0: Et c'est quand même une carrière assez importante. Enfin, je veux dire, c'est plus de 20 ans, tu te dis, la belle équipe.
1: Oui, plus, ouais.
0: Donc, que des albums. Mais après, pour les amateurs, s'ils veulent écouter la belle équipe.
1: Il y a les deux albums qui sont là, qui contiennent notre huile essentielle.
0: Qui sont physiquement existants.
1: Ouais.
0: Et c'est-à-dire que, par exemple, si quelqu'un veut se procurer un des albums de la belle équipe, il fait comment ?
1: Eh ben, il va sur fabienpaco.com et puis il m'envoie un petit message.
0: T'as carrément un site internet à ton nom.
1: Évidemment. Voyons. Eh, j'habite à Troyes maintenant.
0: Mais non.
1: Ah ouais. Donc évidemment, je suis équipé.
0: T'es équipé, donc c'est-à-dire que si quelqu'un veut vraiment cet album.
1: Ouais.
0: Il t'envoie sur ton site internet et après tu rentres en relation avec la personne,
1: ouais, voilà,
0: pour qu'il ait l'album physiquement. On va écouter justement ton deuxième titre qui est aussi une... J'ai un chat, je vous dis pas. qui est aussi un titre de la belle équipe et qui s'appelle...
1: À l'amiable.

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1: La belle équipe, justement, on en parlait donc avec mon invité du jour sur Radio Campus 3, monsieur Fabien Paco. Donc on discutait, nous discutions, vous discutiez de ce qui était, de ce qui est encore la belle équipe.
2: Oui.
1: Et un peu de la formation, de la rencontre et tout ça. Deux albums, 20 ans de carrière, c'est beau. On peut avoir l'album sur le site internet. Mmh. Si on veut commander l'album, on se dit, tu peux rappeler le nom du site internet, s'il te plaît, ouais, Fabien?
2: Il suffit de taper fabienpaco.com ou vous tapez mon nom tout simplement dans les moteurs de recherche et puis vous tomberez sur moi, c'est forcé.
1: Forcément, d'accord. Est-ce que tu es professeur aussi, toi?
2: Oui, je donne des cours d'accordéon à Saint-André-les-Bergers, à côté de l'espace Gérard Philippe, hein, ça, l'école de musique des arts et loisirs, l'EMAL, ça s'appelle comme ça. Et donc j'ai une classe d'accordéon depuis 99, je pense, maintenant. Parce que j'ai donné des cours à Villejuif aussi, où j'étais étudiant quand mon prof, mon maître Jedi Armand Lassagne est parti en retraite, il m'a proposé le poste, que j'ai repris pendant 3 ans, avant d'avoir ma fille, quoi, qui est arrivée, qui m'a dit « Bon, dis donc, ça commence à être compliqué de faire les allers-retours jusqu'à Villejuif. » Donc,
1: ouais, parce que tu as été musicien, enfin, c'est justement, quelle est ta formation? Donc, il y a l'école de Lusigny, tout à fait, où là, tu as fait tes premières armes, et ouais, là, c'est toi qui as choisi directement l'accordéon.
2: Oui.
1: Et qu'est-ce qui s'est passé après?
2: Ensuite, c'est Corinne Kuzma qui a remplacé Didier Courtier, mon prof de l'époque, et... Qui a su, je pense, allumer l'étincelle, quoi. C'était vraiment une nana qui était capable de tremuer un élève comme c'est
1: comme
2: pas
1: personne.
2: Ouais, vraiment. Et puis elle a accroché les wagons là où je l'attendais, quoi. Hein. Elle avait un accordéon club, on appelait ça comme ça, une phalange, tu vois, d'une vingtaine d'accordéonistes qui jouaient ensemble, qui s'appelait Champagne Accordéon à l'époque.
1: Je me souviens. Oh, ça date, ça. Hein.
2: Ça date un peu, oui, mais je suis plus vieux que j'en ai l'air, tu sais.
1: Non, mais c'est pas ça, mais je veux dire, c'est quelque chose aussi qui est... Est-ce que ça existe encore?
2: Oui, il y a encore ce genre de choses à Romilly-sur-Seigne. L'ami Georges Dacruz, qui est facteur d'accordéon là-bas, qui a aussi un ensemble d'accordéons de très bonne qualité. Donc ça, c'est une tradition qui se continue. Un peu comme les harmonies, mais dédiées à l'accordéon. Et c'est les premiers moments où je me suis retrouvé sur scène. Je me souviens très bien d'un concert avec ce groupe-là, où je me suis dit, dis donc... je ferais bien ça tout le temps, en fait.
1: Ouais, c'est lors d'un de ces premiers concerts, justement, ouais, que tu t'es dit que là, c'est venu le...
2: Ouais.
1: Ah, mais dis donc, ça serait pas un beau métier, ça.
2: Exactement.
1: Et un beau métier d'être d'être, enfin, de consacrer tout ça à la musique, et
2: voilà,
1: notamment à l'accordéon.
2: À la musique, être sur les planches, tout ça. Et c'est vraiment à elle que je le dois, quoi.
1: À Corinne Kuzma,
2: ouais,
1: donc, qui t'a impulsé ce...
2: Ouais, absolument.
1: Ce swing qui a fait que renforcer ce que tu voulais d'abord,
2: ouais,
1: faire.
2: Tout à fait. Et puis après, j'ai rencontré un type extraordinaire chez la marque d'accordéon que je jouais, qui s'appelle Fratelli Crozio. Enfin, la marque n'existe plus maintenant. Ils étaient à Paris, côté Bastille. C'est là-bas où c'était Accordéon Land, hein, dans ce coin-là.
1: D'accord, Bastille.
2: Et j'étais avec mon père en prospection pour acheter un nouvel instrument. Mon premier accordéon sérieux, quoi. Hein. Et on tombe sur un gars absolument humble et timide, que je ne connaissais pas, et mon père non plus d'ailleurs. Et le boss de la boîte me dit, mais tu sais pas, c'est Armand Lassagne, tu connais pas ce gars.
1: Tu connais pas Armand Lassagne, non? Bah non, mais...
2: Qui était un accordéoniste. Alors il se trouve qu'il a fait une carrière qui était relativement dans l'ombre. C'était pas du tout une star de l'accordéon.
1: Ouais, c'était
2: à
1: pas quelqu'un qui est mis devant, quoi.
2: Mais par contre, il avait toutes les qualités. Enfin voilà, quoi. Il était de la trempe de Marcel Azola, ce genre de musicien, quoi. Mm-hmm. Hein, des gens qui sont très pointus. Et aussi très, très réservé. Alors,
1: très réservé, très en retrait, mais très humble.
2: Oui,
1: quoi.
2: Pas forcément de son fait, quoi, mais il a fait des choix musicaux. Il a refusé d'enregistrer des trucs de charcuterie parce qu'on lui demandait. Il a essayé de rester fidèle à ce qu'il aimait, c'est-à-dire l'accordéon de qualité. Il a toujours aimé le swing aussi.
1: Et pas la charcuterie, quoi.
2: Sauf que c'était une époque, malheureusement, où l'accordéon, on pouvait pas enregistrer très facilement ce qu'un musicien voulait faire. Aujourd'hui, c'est beaucoup plus simple. Parce que,
1: et pourquoi on pouvait pas enregistrer?
2: Bah parce que en fait une maison de disques te disait mais le jazz ça intéresse qui mon vieux?
1: Ah ouais, voilà. il y avait tout un discrédit sur tout ça, enfin je veux dire il y avait une espèce de snobisme.
2: Je pense depuis mai 68 parce que tout simplement c'était l'accordéon, c'était l'instrument de papa.
1: Ouais, ça représentait aussi de la musique, ouais c'est truc de papa et tout le monde s'en fout maintenant. Enfin
2: ouais,
1: une époque c'était ces pensées là.
2: Tout à fait.
1: C'est-à-dire c'est quelque chose, bah c'est dépassé mon gars.
2: Oui oui, c'était, il fallait jouer de la guitare électrique, hein, le côté
1: ouais,
2: accordéon hero n'existait plus à ce moment-là.
1: n'existe pas.
2: Ça a eu existé. Hein.
1: Oui.
2: Mais donc forcément, c'était compliqué. Et lui, Armand, il a toujours voulu défendre voilà ce qu'il aimait de l'accordéon. Donc il y a des trucs. Il a quitté Vogue, par exemple, qui était quand même une maison de disques. C'est comme partir de chez Universal aujourd'hui, parce que il voulait lui faire enregistrer n'importe quoi et qu'il a refusé quoi. Donc c'est des gens qui étaient tout à fait intègres.
1: C'est quelqu'un d'intègre qui a une haute opinion de l'instrument qu'il joue et qui veulent pas se barrer sur des trucs qu'on forcément va leur commander quoi.
2: Ça forcément, il a transmis ça aussi à ses élèves, tout en nous disant, écoute, tu fais ce que tu veux, hein, si tu veux une grosse bagnole, je te conseille plutôt d'aller faire ça, d'enregistrer ceci ou cela. Mais enfin bref, voilà quoi. Lui, il a voulu nous ouvrir les portes toutes grandes de la musique en général quoi. Donc moi, il m'a ouvert sur le jazz, mes premiers disques de jazz. Je parle pas que d'accordéon. Hein. Il m'a offert un disque de bossa nova, de Ella Fitzgerald. Il m'a parlé de Birelli Lagrène, de Pat Metheny.
1: Birelli Lagrène.
2: Enfin bon, le mec était quand même.
1: Qui était quand même une source d'inspiration, fait dire, et qui aussi t'a ouvert aussi à d'autres domaines.
2: Les antennes, grandes ouvertes là. Hein. Et donc voilà, avec lui, il était très très pointu, très exigeant aussi, et aussi très très mélomane, très musicien. Bref, ça m'a vraiment aidé à me développer au moment où j'en avais besoin. Et puis, quand on a eu un petit peu terminé le cycle d'études qui m'emmenait en fin de parcours du conservatoire.
1: Parce que c'est des études liées à la musique.
2: Ouais.
1: Toi, t'es au conservatoire de Paris, là.
2: Eh ben là, j'ai été à Villejuif, qui est comme un conservatoire d'arrondissement, quoi. C'est un conservatoire de banlieue. Bah, c'est là où il était.
1: C'est la banlieue.
2: Et après, il m'a conseillé, il m'a dit, écoute, si tu veux donner des cours, ou enfin bon, je te conseille quand même de passer ta médaille, on appelait ça comme ça à l'époque. C'est ce qui sanctionnait en fait la fin des études pour un musicien.
1: C'est un diplôme.
2: C'est un diplôme, voilà. On appelait ça à l'époque médaille or, hein, si t'arrivais tout
1: or,
2: en haut. Donc j'ai une médaille d'or, madame, d'accordéon, que j'ai passée avec Frédéric Garouet, qui a été mon dernier maître au conservatoire de Fresnes et à la Courneuve, avec qui je travaillais en musique classique et contemporaine à l'accordéon. Donc vraiment rien à voir quoi avec ce que j'avais fait avant. Lui il m'a ouvert sur le jazz et puis sur le swing, tout ça, et sur un certain...
1: C'est tous ces gens-là que tu as rencontrés au fur et à mesure de ta vie qui ont orienté aussi, qui t'ont apporté plein de choses, fait ouvrir certaines portes et ouvrir des trucs. Tiens, regarde, écoute ça, et qui te filent des disques, ça s'appelle l'éducation musicale.
2: Oui, bien sûr, ça et puis les copains que tu rencontres, quoi. Voilà, c'est clair.
1: Très bien, dis donc, c'est passionnant tout ça.
2: J'espère.
1: Bah non mais...
2: It's my life.
1: On va écouter un titre de Djalamano. Djalamano qui est donc un groupe d'ici. On en reparle après. Le titre s'appelle Art Joué.

0: Arjoui.
1: Arjoui, c'est du kabyle.
0: Ouais.
1: C'est du kabyle, donc c'est un titre de Djalamano, donc tu as qui fait partie de ta sélection. Et Djalamano, c'est aussi une autre époque formidable au niveau de la musique d'ici.
0: Oui.
1: Parce que Djalamano sont passés en concert il n'y a pas longtemps à la Chapelle Argent.
0: Ouais, absolument. Oui, il y avait une soirée musique orientale en première partie d'une chanteuse franco-iranienne qui était super. Et Djala, bah, Djala, c'est pareil, c'est un vieux groupe troyen. Je parlais de 30 ans tout à l'heure avec les copains. À mon avis, Djala, on doit être quelque chose comme ça.
1: Bah, c'est un petit peu dans le même, même tonneau, tout ça. C'est le même lot. Quoi. C'est-à-dire que c'est des groupes qui se connaissent face à des musiciens que vous connaissez depuis des lustres.
0: Oui, oui.
1: Et vous êtes encore ensemble et vous jouez encore ensemble.
0: Ouais, ouais. Mohamed Alata, qui est donc le compositeur et puis
1: c'est
0: le parolier. Ouais,
1: c'est le fondateur, tout à fait.
0: Parce que c'est autour de sa musique, en fait, hein, qu'a lieu. Enfin, tout le répertoire se construit autour de ce que lui a écrit. Plus quelques reprises aussi, des choses de Idir, par exemple, qui est un chanteur très connu.
1: Oui. Kabyle aussi.
0: Kabyle, ouais, évidemment.
1: La Kabylie.
0: Et moi, je les ai rencontrés un peu plus tard. Hein. Je n'ai pas joué avec eux dès le début. Il y a eu déjà un ou deux disques fin des années 90, je pense. Et moi, j'ai dû commencer avec eux. Il n'y avait pas d'accordéon à ce moment-là. Mais il y a tellement de musiciens qui sont passés chez eux. Je pense que tous les musiciens
1: je
0: croyants
1: de
0: l'époque...
1: Je pense que tous les musiciens sont passés un moment chez Djalamano.
0: Sûrement. Ça se trouve, tu es même passé faire un peu de percu, toi, un
1: soir. Je suis au courant.
0: Ouais, ça peut arriver.
1: C'est possible aussi, ça.
0: Ça peut arriver, parce qu'ils ont vraiment beaucoup joué. Et je suis arrivé à l'occasion du troisième album, je pense, où... c'est ce cher et regretté Nicolas Potras.
1: Nicolas Potras, tout à fait.
0: Voilà, qui était contrebassiste du groupe et un des piliers fondateurs aussi de
1: Djalamano.
0: Qui m'a convié, qui m'a dit écoute, ce serait super avec l'accordéon, est-ce que t'es d'ac? J'ai été d'ac. Et puis on enregistrait ça à Melun, dans un studio, on enregistrait ça flash éclair. En deux jours, c'était plié. Et c'est un studio qu'enregistrait pas mal de musiciens, c'est rigolo, de musiciens d'accordéonistes et guitaristes manouches en plus. Donc j'ai retrouvé pas mal de disques que j'adorais qui ont été enregistrés là-bas.
1: Ouais. Donc un retour un peu... Ouh.
0: Oui, c'était marrant comme clin d'œil. Et donc voilà, je suis allé ce disque qui s'appelait Comme tu veux. Voilà, c'est le titre de l'album en question, où on a écouté Arjoui. Voilà.
1: Arjoui. Non, vas-y, t'as l'accent, toi.
0: Ah, il faudra appeler Mohamed pour lui poser la question. Ouais. Fais-le venir, l'occasion
1: oui,
0: te racontera.
1: Mais... Te ben voilà, ça serait mieux même.
0: Mieux que moi.
1: Mais non, mais c'est l'accent, quoi. Arjoui.
0: Pas mal.
1: Arjoui.
0: Pas mal.
1: Merci. Ok, d'accord. Donc Djalamano, donc qui fait partie d'un des groupes que... Et quels sont les autres groupes, monsieur de la Pacoterie?
0: En fait, par rapport à ce qu'on s'est dit là, on a parlé du jazz.
1: Ouais.
0: Qui est mon premier amour à l'accordéon, indépendamment des premiers succès du Musette avec lesquels j'ai commencé, parce que j'ai quand même été musicien de bal pendant très longtemps. Hein, j'ai fait ça.
1: Combien de temps?
0: Pendant bien une vingtaine d'années, je pense.
1: Ah ouais. Et c'est du bal Musette, c'est-à-dire comme on l'entend à l'ancienne, c'est pas péjoratif, hein. C'est par exemple les dimanches matin au kiosque.
0: C'est surtout le dimanche après-midi, de 15h à 20h, tu joues 5h sans t'arrêter, c'est vraiment comme ça.
1: 5h sans t'arrêter?
0: Ouais, vraiment. Ouais,
1: physiquement, ça... c'est...
0: Bah ouais, j'étais jeune à l'époque, hein, 5h
1: avec... Non mais c'est pas ça, mais c'est le poids aussi de l'accordéon,
0: bien sûr.
1: C'est 5h quoi.
0: Ouais.
1: 5h, on n'est pas des machines.
0: Et non, et enfin voilà, pensez-y quand vous voyez des musiciens de bal, il y en a de moins en moins, parce que maintenant c'est comme les DJ qui ont remporté l'affaire, hein, clairement. Mais
1: salement même.
0: Ça arrive encore, si vous croisez des musiciens comme ça qui jouent, comme on dit vulgairement, le baloche.
1: Bah, c'est le baloche. Hein.
0: Ouais, pensez à ça, quoi. Il monte le matos pendant 2h, 3h, il joue pendant 5h, il remballe pendant 2-3 heures.
1: C'est une école très très dure, je pense.
0: Ouais, mais
1: je veux dire, physiquement, et c'est prenant, quoi. C'est pas, t'arrives, tu joues 2 heures, tu te barres.
0: Et non,
1: c'est le montage de matos,
0: tu apprends l'humilité. Après, quand tu rencontres un technicien qui est en train de porter un fly case,
1: tu sais pourquoi.
0: Voilà, tu fais pas le cake avec lui et tu lui files un coup de main éventuellement.
1: Ouais, enfin, c'est quand même aussi toute une entraide, hein, dans ce milieu-là.
0: Bah oui, c'est obligatoire. C'est impossible autrement de passer tant de temps dans des conditions un peu compliquées parfois, dans des salles compliquées.
1: Tout à fait.
0: Donc, mais ça a été une très belle école parce que il fallait jouer un peu tous les styles, quoi, hein, le cha-cha, le mambo, le passo doble, le tango, évidemment.
1: Et c'est quoi toi ton style préféré? Enfin, je veux dire, c'est vraiment ce que toi vraiment te mettais en grande joie.
0: Dans ces soirées-là, tu veux dire?
1: Ouais.
0: Moi, c'était le tango qui me parlait.
1: Toi, c'est le tango.
0: Ouais, c'est là où j'avais le plus de liberté d'expression, quoi. Hein.
1: Ouais.
0: Plus que dans les démons de minuit, par exemple, où c'est un peu plus strict, si tu veux. Mais j'adore aussi. Hein.
1: Oui, mais ça n'a rien à voir. Tu parles des démons de minuit, tu parles du tango. On parle de l'Argentine, enfin des Buenos Aires.
0: Tu as moins de liberté d'expression que dans le tango, quoi. Enfin bon, ça a fini par me peser un petit peu parce que ça tournait un peu en rond.
1: Ouais, et puis je pense que c'est un passage et qu'à un moment, bah, tu passes le...
0: Ouais, bah disons...

0: Tu te passes ailleurs.
1: Moi, j'ai eu la chance, mes parents m'ont offert des cours de musique, m'ont appris à lire la musique, hein, m'ont donné la possibilité de ça. Il y a tout un tas de musiciens qui font le bal musette, mais enfin le bal musette ou en tout cas le bal variété en général, et mais qui sont pas vus offrir les moyens que moi j'ai eu par exemple, c'est-à-dire qu'ils savent pas forcément bien lire la musique, ils vont pas s'amuser à aller faire du quatuor à cordes après parce que c'est pas possible pour eux quoi. Donc c'est une possibilité d'expression qui est précieuse pour eux de pouvoir être sur scène et faire danser les gens, et c'est une des choses les plus nobles que je connaisse quoi. Donc moi j'ai eu la chance d'être initié à un tas d'autres choses et j'ai eu envie de profiter de cette chance-là quoi, de pas m'enfermer. Donc
0: d'être ouvert à autre vague.
1: Mais c'est aussi pour ça que j'ai passé mon diplôme d'état de prof, c'était pour me dire bon, je vais tenter le coup d'aller voir un peu ce qui se passe ailleurs, et s'il y a pas de boulot pour un accordéoniste, eh ben je pourrais au moins compter sur mes cours d'instrument quoi, hein, avec ce diplôme. Et puis finalement, ça s'est bien passé, quoi, puisque avec toutes les rencontres dont on a déjà parlé, ça m'a permis un peu d'avoir plusieurs cordes à mon arc et d'aller à la fois dans le jazz, les musiques du monde, avec Jala, par exemple.
0: Hein. Justement, ces rencontres, ça donne aussi des moments aussi, notamment avec À l'arrière des berlines.
1: Ouais, tout à fait.
0: Aussi, qui est donc un groupe qui a été composé par plusieurs grandes personnalités aussi troyennes, qui sont François Rousseau, Teddy Moir, Gianni Forte, Varache.
1: C'était Benjamin Branle, la guitare.
0: Benjamin Branle, ouais. Excusez-moi, ouais. Monsieur Branle.
1: Mais Gianni n'est jamais bien loin.
0: Oui, il est toujours un petit peu dans le coin, quoi, effectivement. Ok, donc ça, on va reparler de cette à l'arrière des... Moi, je disais à l'arrière des taxis, et chaque fois, François Rousseau me disait non, c'est à l'arrière des berlines, parce qu'à l'arrière des taxis, c'est un titre de Noir Désir.
1: Bref, voilà, et c'est pour une fan de Bachung, c'est pas joli, joli.
0: Oui, mais bon, on peut être fan de Bachung et puis Noir Désir. On va écouter, tiens, justement, on va écouter un titre à l'arrière des berlines, tiens, on va pas gêner. Ça s'appelle 2043.
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2: À l'arrière des berlines 2043, donc le titre choisi par Monsieur Fabien Paco, ici présent devant le micro sur Radio Campus 3, le bal des engagés. Mon Dieu, quelle était longue cette phrase. Donc alors, on parle accordéon. Toi, tu dis que, enfin alors, tu donnes des cours. Mais un enfant, pourquoi choisir l'accordéon, tiens?
3: Aujourd'hui,
2: maintenant.
3: On est bien loin maintenant de cette époque où on se faisait tirer dessus à coups de canette de bière quand tu sortais l'instrument. Et j'ai connu des gens qui m'ont parlé de ça. Moi, j'en ai jamais trop souffert parce que j'ai eu la chance d'arriver un peu au moment où il y a eu le revival de l'accordéon.
2: Et le revival, il est parvenu avec un certain Gérard Blanchard. Alors, dans les grottes de Rocamadour.
3: Ouais, ça a commencé un peu là, à mettre un coup de pied dans le sac avec lui, ouais. Avec Renaud.
2: Oui, Renaud aussi.
3: François G. Lazzaro.
2: Exactement, il y a tout un renouveau de cette chanson française qui a donné un petit coup de... qui a dépoussiéré un peu l'instrument.
3: Ouais, ils ont voulu réutiliser l'accordéon, mais c'était presque un pied de nez, en fait, au punk et tout ça.
2: Oui, ça pour casser le truc.
3: Ouais, voilà, c'est ça. Et ça, au demeurant, vachement bien fonctionné.
2: Ça a bien pris.
3: Ouais. Alors, début 90, ça correspondait au moment où je travaillais avec le prof dont je vous ai parlé tout à l'heure, avec Armand. Mm-hmm. Et il y a eu un disque qui est sorti, label, c'était chez Lali Cher à l'époque, qui s'appelait Paris Musette.
2: Paris Musette.
3: Ouais, le projet du disque, c'était de réunir tous les accordéonistes qui commençaient à prendre un peu d'âge hein, maintenant. Joe Priva, par exemple, Marcel Azola. Il y a eu Richard Galliano qui avait 30 piges.
2: Richard Galliano, oui, qui est venu plusieurs fois à Troyes, hein, ouais. au Théâtre de la Madeleine. Hein, notamment par une édition Nuit de Champagne avec Claude Nougaro.
3: Tout à fait, absolument magnifique. Ouais. Et donc, mon prof était dans le coup aussi. Et ce disque, en fait, c'était un genre de manifeste de l'accordéon swing. Qu'est-ce que c'était l'accordéon après-guerre? Et comment on arrivait vraiment à avoir des gens qui swingaient terrible sur cet instrument et pourquoi personne ne le savait. Voilà. Et
2: okay.
3: Le producteur du disque a dit voilà, on va réunir tout le monde. Joe Priva, qui était aussi de la partie.
2: Oui, qui est un grand nom.
3: Mmh. Et donc, ils ont réuni tous ces gars-là et ils leur ont dit voilà, enregistrez ce que vous voulez. Pour la première fois de leur vie, on leur disait ça.
2: Vas-y, fais-toi plaisir.
3: Et donc, ça a donné un album terrible qui a eu le Grand Prix de l'Académie Charles Cros.
2: Quand même, ouais.
3: Et donc, en fait, on s'est rendu compte à ce moment-là qu'il y avait l'accordéon qui disait « Coucou, moi je suis toujours là. Moi je swing toujours, vous savez, mais il tient qu'à vous, quoi. Voilà, »
2: Et tu connais l'histoire de cet instrument? Enfin, je veux dire, tu peux situer au niveau des années, le premier accordéon, tout
3: ouais,
2: ça.
3: Ouais, le brevet, c'est 1829. Où un gars a eu l'idée de prendre un harmonica et de poser un soufflet dessus, hein, pour schématiser, c'est ça.
2: Parce ouais, que c'est, ça a été une trouvaille comme ça, ouais. 1829.
3: Ouais.
2: 1829, le premier accordéon.
3: En Autriche,
2: et...
3: oui.
2: En Autriche, ok. Et cette image un petit peu poussiéreuse, elle n'a pas été aussi. Elle n'est pas liée aussi à une tradition genre Tour de France avec Yvette Horner?
3: Ouais, bien sûr, il y a tout ça.
2: Qui appartient aussi à une certaine époque, mais qui a été aussi une ouais. femme. Enfin, est-ce qu'il y a d'autres femmes comme elle aussi dans le milieu de l'accordéon, ou est-ce que
3: Yvette,
2: pour toi c'est un... Yvette, c'est Yvette, quoi, c'est le symbole. Mm. C'est le symbole aussi d'une certaine époque, on va dire, d'une certaine époque. Mais est-ce qu'il y a aujourd'hui des femmes aussi qui jouent de l'accordéon? Enfin, est-ce que c'est un milieu pour toi qui connaît? Est-ce qu'il y a un milieu plus masculin, féminin? Est-ce qu'il y a beaucoup de filles qui jouent à l'accordéon?
3: Ouais, il y a beaucoup de filles, ouais. C'est absolument
2: dans
3: pas...
2: Dans tes cours, par exemple, t'as des jeunes filles.
3: Ouais, tout à fait. Ouais, c'est absolument pas... pas misogyne, si on peut dire, en tout cas pas sectaire pour Deron. Il y a des nanas qui jouent formidablement. Il y a Domi et Maureen, par exemple, Dominique et Maureen, qui est une accordéoniste somptueuse. Je sais pas trop comment vous dire ça, faut aller l'écouter, quoi.
2: Mais toi, tu n'écoutes pas que de l'accordéon. Enfin, est-ce que toi, t'es aussi. Par exemple, t'as des enfants, me semble-t-il?
3: Oui, j'en ai deux.
2: Deux enfants qui sont adolescents?
3: Non, ils sont grands maintenant, 23 et 20.
2: Oui, d'accord, ok, ils ont grandi. Donc, est-ce que vous avez échangé sur la musique? Est-ce que tu as un échange justement avec ton fils, ta fille? Je ne sais pas. Par exemple, s'ils écoutent du métal ou du rap ou qu'importe, ce qu'ils veulent, vous avez un échange sur justement cet accordéon? Sur cet instrument?
3: Oui, de toute façon, ils ont toujours entendu, pas spécialement ce que moi je faisais, parce que je n'ai pas une production discographique monstrueuse, mais ils ont toujours entendu l'accordéon dans autre chose que ce dont on vient de parler, en fait. Donc pour eux, cette image-là, ils voient ce que c'est parce qu'ils ont entendu parler de l'histoire un peu de l'accordéon en France, hein, parce que c'est un peu particulier à notre pays aussi, ça.
2: Oui, parce que ça n'existe pas dans les autres pays. Je veux dire, en Argentine, il n'y a pas ce côté-là non plus.
3: Non,
2: dans d'autres pays, enfin tous les pays de l'Est,
3: ouais.
2: Où l'accordéon aussi est présent.
3: Bien sûr, Brésil. Brésil, on peut presque dire que c'est un instrument national là-bas, quoi.
2: D'accord.
3: Tellement il y en a partout, dans le foro, la samba.
2: Oui, c'est un instrument qui se. Ouais.
3: Ouais, qui a
2: et il n'y a pas du tout cette image-là
3: Non, c'est un instrument qui est populaire dans le bon sens du terme, mais il n'y a pas eu la même histoire que chez nous, quoi.
2: Ouais, parce que c'est pas attaché à une certaine époque.
3: Non, c'est ça.
2: C'est la musique de papa, comme je disais précédemment.
3: Ouais, on s'est vachement réconcilié avec tout ça depuis Richard Galliano.
2: Pense qu'il y a des gens qui ont mis des.
3: Oui, bah c'est sûr. Il a débarqué au début des années 90, 93, 95 avec ses premiers albums. Moi, quand je l'ai écouté, j'ai dit c'est pas possible, ce gars joue pas le même instrument que moi.
2: C'est un peu à l'instar d'Ibrahim Malouf par rapport à la trompette.
3: Bah ouais, faudrait poser la question à des trompettistes.
2: À quel point
3: ça a pu les secouer.
2: Parce que tu mets quelqu'un qui. Enfin, il y a un certain succès, il y a une notoriété qui fait que justement ça éclaire tout, quoi.
3: C'est surtout que d'un seul coup, il s'est mis à jouer des trucs qu'on n'avait jamais entendus. Il a importé en France toute une façon de faire à lui tout seul. Tu lui demandes de jouer brésilien, il joue comme un brésilien. Tu lui demandes de jouer des trucs afro, il joue comme un africain. Tu lui demandes de jouer du jazz, il joue comme un new-yorkais. Il sait très bien jouer aussi la musique du pays de l'Est. Enfin bref, ce type, c'est vraiment c'est une comète, quoi, qui est arrivée. Et d'un seul coup, c'est comme s'il ouvrait un éventail et qu'il disait bon, les gars, voilà, l'accordéon, c'est tout ça. Ouvrez les portes, ouvrez les fenêtres et puis faites ce qui vous plaît, quoi. Et moi, ça, au sens premier du terme, ça a changé ma vie. Ce mec-là a changé ma vie, quoi. Sans lui,
2: je pense que tu penses que tu serais pas aussi à ce niveau-là ou à ce stade-là.
3: J'aurais pas joué ces musiques-là, quoi, parce que c'est vraiment lui qui nous a ouvert la voie.
2: C'est lui qui t'a emmené.
3: Ouais, absolument. Okay. Il y a eu Marcel Azola, puis ensuite il y a eu lui.
2: Ouais. Marcel Azola et Richard Galliano. Ouais. Ok, on peut annoncer, tiens, justement, monsieur, on peut vous voir où, quand.
3: Alors, très prochainement,
2: Monsieur Fabien Paco.
3: Il y a une date avec Monsieur François le Français, François Rousseau, avec à l'arrière
2: c'est
3: des Berlines.
2: Comme ça.
3: Voilà, il te reconnaîtra à travers ce petit clin d'œil. Je les embrasse, les gars. Et on joue le 26 juin. Ouais, si je me trompe pas, 26 juin dans le cadre de Troyes en scène pour.
2: Très bien.
3: Pour nos amis troyens, c'est le plus pratique pour venir nous écouter.
2: Et c'est où?
3: Et alors, à quel endroit? Je pense que c'est Place Saint-Rémy. Si je ne me gourre pas.
2: D'accord, à l'arrière des berlines le 26 juin, je crois 20h30, 21h, enfin bref, on va traîner dans le coin là. Donc c'est la place Saint-Rémy. J'ai quelques infos aussi culturelles à donner. On a aussi une date qui arrive bientôt, c'est-à-dire le 13 juin, c'est très très très bientôt. C'est à partir de 20h, c'est à la Chapelle Argence. C'est une soirée, un concert Rock'n'Roll Girl Power. Nous voilà bien avec Little Odetta, Kim Melville et Julie. Donc c'est un concert uniquement, avec que des musiciennes sur scène. Pourquoi pas. On a aussi quelques dates qui se sont ajoutées au niveau des nuits de champagne. On a ce qu'on appelle les nuits en plus. On va avoir donc par la suite en septembre Elmer Footbeat. On va avoir aussi Superbus, on va avoir Axel Bauer dans la continuité de la collaboration Nuit de Champagne Maison du Boulanger. Est-ce que vous avez quelque chose à déclarer, monsieur Fabien Paco? Je tenais à vous remercier de votre présence devant le micro, justement pour parler. On aurait pu parler beaucoup plus d'heures de cet accordéon magique, de cet instrument que vous maîtrisez parfaitement.
3: C'est gentil, Patricia. C'est moi qui suis content d'avoir été ton invité.
2: Ah bah, tout le monde est content.
3: Émission.
2: C'est cool. Moi, je vais finir avec aussi une annonce pour une expo rétrospective sur l'œuvre de Noémie Carvalho qui va commencer le 19 juin dans la salle Raymond Moretti jusqu'au 2 août de la Maison du Boulanger. On va écouter mon petite musique à moi, ma petite musique à moi, et on va faire un gros clin d'œil, un gros bisou à Doudou parce que c'est une chanson qui s'appelle Your Song et c'est de l'artiste Billy Paul, c'est Your Song. Prenez soin de vous, à bientôt.

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